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j'ai donné une paire de cocaïne que je pesais à l'entrée, puis je pesais à la sortie, je faisais payer la différence. Ben lui, il en a parlé, il a dit tout ça au policier. Il avait pas besoin de dire ça, il aurait dit simplement « Bah oui, Gérard, il vendait un ou des crânes de temps en temps, dans sa discothèque, l'observatoire. Ben, » ça passait bien.

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0: Et nous sommes en direct des studios de Radio Super pour une interview, une fois n'est pas coutume, avec Sommet en Territoire. Et Étienne Russia est là aujourd'hui avec Fanatiki. Et aujourd'hui, ils vont nous parler, ils vont nous présenter cette petite résidence, ce passage de 2 semaines de Fanatiki qui se, sur le territoire qui se conclura en beauté sur scène et pas sur la scène, mais à l'école maternelle de Vertolaye, il me semble, le 9 août. Pas sur la scène, donc, mais peut-être y verrez-vous Étienne grimé en bleu, allongé dans un plat de fruits et de légumes et avec du bleu d'Auvergne. Vous comptez mille et une choses pour une soirée slam, et d'ailleurs, c'est la raison de la présence de Fanatiki, qui est slammer, qui nous vient tout droit de Brazzaville, ou plutôt là tout de suite de Paris, et c'est l'occasion d'un détour sur les territoires. Bonjour à vous deux.
1: Bonjour.
0: Ça fait plaisir de vous recevoir dans ce studio le jour de la fermeture, avant de s'en aller prendre des vacances à droite à gauche. Alors, comment ça s'est passé ces premières semaines, cette première semaine sur le territoire, Fan?
2: Ce que je dois avouer, c'est que j'ai déjà un attachement ici, puisque je suis déjà arrivé ici en 2021. Donc, il y a un précédent qui fait de sorte que je puisse m'attacher facilement à Amber, d'autant plus que j'avais été bien reçu. Et les choses n'ont pas changé, je suis toujours bien reçu, pas que par Étienne, qui s'arrange quand même à me montrer, même si je sais qu'il s'arrange à me montrer que le bon côté d'Amber. Mais ce qui est plaisant ici, c'est qu'il y a une communication qu'on ne retrouve pas forcément ailleurs. Il y a cette chaleur qui est propre à Amber aussi. Et il y a cette diversité aussi, il y a chaque individu qui a son histoire, qui est à l'écoute et qui te parle. Et ça, c'est ce qu'il y a de très intéressant pour une personne qui a l'habitude d'écouter comme moi, parce que je m'inspire de ce qu'on me dit. Je m'inspire aussi de ce que je dis aux autres. Et c'est une expérience que j'aime bien réitérer quand je suis ici. Donc, c'est pour dire que les choses se déroulent très bien.
0: Et alors, une chaleur, c'est peut-être parce que tu es venu à chaque fois sur des mois d'été, sûrement.
2: Non, la première fois, c'était plutôt en octobre.
1: Octobre, oui. Octobre 2021.
0: Ok, donc Étienne, bravo à toi de ne pas l'avoir amené en février ou en mars ou en janvier encore. Sinon, on ne parlerait pas de cette chaleur de la même façon. Et alors, la première fois que tu étais venu, c'était pour aussi une action de semer en territoire?
2: Oui, parce qu'il fallait présenter mon bouquin que je venais de publier aux éditions Lattès, CAV 72. Et j'avais également proposé un petit spectacle, c'était une petite prestation de slam à Quinya.
1: À la cure, tout à fait. On embrasse d'ailleurs Audrey très fort.
0: Et là, c'est le grand retour sur le territoire pour le grand itinéraire bis qui a commencé le 6 juin. Avec David Seifer, qui était à ta place, Fan, et qui nous a longuement parlé. Ça s'est continué. Peut-être, Étienne, tu peux nous redire ce qui s'est passé depuis ce 6 juin.
1: Bah oui, merci une nouvelle fois de votre invitation et de nous recevoir dans vos locaux pour la deuxième fois depuis le lancement d'Itinéraire Bis. Alors, Itinéraire Bis, c'est un sentier de marche artistique et patrimonial sur la commune de Vertolaye qui a été développé après un an de travail avec l'ensemble des organisations de la commune. La mairie, plusieurs services de la communauté de communes, l'école, l'association des parents d'élèves, le comité d'animation, l'association de coopération internationale, la société de chasse, le club des boulistes, et il m'en manque évidemment le café comme chez vous, le café associatif de la gare de l'Utopie, etc. etc. Donc toutes les organisations de la commune étaient mouillées, les industries, et donc on a développé tout un sentier de marche qui existe maintenant depuis bientôt 2 mois, qui est parcouru à Vertolaye. La première preuve, c'est qu'il n'y a bientôt plus de dépliants dans les offices de tourisme. Rassurez-vous, il y a du réassort, mais tout de même, il y en avait plus, ce qui est quand même génial. Et puis, on a doublé ce sentier accessible en permanence d'une série de programmations qui avait commencé, comme tu l'as dit Gaston, avec l'invitation lancée à David Siffer, enfant juif caché à Vertolaye entre 1942 et 1945. Et puis ensuite, il y a eu toute une série de programmations, des contes dans le cadre de la fête de la gare, qui ont eu lieu dans le wagon de la gare, puisqu'il faisait un temps tout à fait pourri. Ce dont ne peut pas témoigner Fanatiki. Il y a eu le bal du 14 juillet, donc on a dansé sur Itinéraire bis. Il y a eu la rando contée dans le cadre du festival de contes Les Contes Sauvages la semaine dernière, qui était superbe, avec le naturaliste Nathanaël Lefebvre et Alain M. le conteur. Et puis nous arrivons maintenant au temps fort poésie d'Itinéraire bis, puisque ce territoire a quand même une spécificité sur la question de l'oralité et de la poésie en particulier, qui est une pratique à laquelle nous tenons particulièrement. Et nous semblait important qu'au milieu de l'ensemble des organisations vertolayaises qui sont représentées dans ce parcours, il y ait aussi une autre spécificité à nous. Et donc nous avons proposé à Fan, qui a très gentiment, et je le remercie très chaleureusement, accepté notre invitation, de revenir en Livre de Forez pour animer 4 ateliers, alors nous les animons ensemble, qui amèneront à 2 soirées la semaine prochaine, le 8 août à partir de 18h30 à la Gare de l'Utopie, avec dans un premier temps une conférence d'histoire de Julien Boucher, qui est un historien de l'Université de Clermont-Auvergne, sur les justes parmi les nations en Auvergne. Rappelons-nous effectivement ce que David nous avait évoqué, hein, effectivement la surreprésentation statistique des justes parmi les nations à Vertolaye. Donc en deuxième partie de soirée, on aura la restitution de nos ateliers, des ateliers du sentier, on les appelle comme ça, et nous terminerons par une auberge espagnole qui sont systématiquement des grands moments d'ouverture, d'expansion des estomacs. Et le vendredi, nous aurons une soirée slam poésie assez unique, puisque j'aurai le très grand privilège d'accompagner sur scène Fan, et nous serons tous les deux accompagnés, soutenus, portés par 2 musiciens formidables, Samy Yassine Chanteloz, qui vient de Clermont-Ferrand, et Laurent Sienus, le compositeur ambertois d'aura international. C'est la classe.
0: C'est vraiment la classe. Et donc c'est bien vendredi prochain, le 9 août, à l'école maternelle, dans la cour de l'école maternelle. C'est ça.
1: Bah oui, c'est ça. Il nous semblait important
0: en toute modestie, on prend l'endroit le plus important, le plus beau de la ville, quoi.
1: Ah, le plus beau, sans doute. Et effectivement, il nous semblait que c'était important aussi d'aller reconquérir un endroit où on va pas si souvent que ça, notamment si on n'a pas d'enfants. Et même si on en a, en fait, souvent, on les attend à la sortie de la cour. Et donc, c'était l'occasion aussi de redire aux enfants vertolayais qui ne partent pas en vacances que cette cour qui est municipale, elle leur appartient aussi en dehors des périodes scolaires, et de leur offrir la possibilité d'y retourner. Donc effectivement, on s'empare d'un lieu inhabituel de programmation artistique, et c'est joyeux.
0: Et on pourra vous y entendre, tu parlais d'oralité et de poésie, et ça tombe bien parce que le slam, c'est ça, c'est de l'oralité et de la poésie. Et qu'est-ce que... Fan, peut-être, comment est-ce que toi, tu décrirais le slam? Qu'est-ce que c'est pour toi, le slam?
2: Déjà, les mots les plus simples ont été énoncés, oralité, poésie. Et s'il faudrait aller au-delà, j'ai tendance à dire que le slam, c'est tout. C'est notre quotidien, c'est un mouvement, c'est un état d'esprit, c'est le partage, l'altruisme. En gros, tous les adjectifs et tous les noms positifs qu'on peut trouver. Et c'est la bonne ambiance, c'est tout ce qu'il y a de meilleur en l'humain. Et c'est ce qu'on extériorise, en fait. Et justement, à travers des mots. Et pas qu'à travers des mots, mais aussi à travers des gestes, à travers la musique, à travers des sons. Il y a toute cette composition-là qui finit par donner une certaine forme que l'on pourrait qualifier de slam. Et ce qui est intéressant, c'est que plus on avance dans le temps, plus le slam devient métamorphe. Le slam prend plusieurs formes. Et que ce soit dans l'oralité tout simplement, ou même dans une forme de littérature aussi, parce qu'on peut aussi lire du slam. Et c'est ce côté hybride qui fait d'ailleurs que le slam se répande partout, qu'il investisse tous les lieux, tous les esprits. Et ça, c'est ce qu'il y a de très intéressant dans l'exercice même du slam.
0: Et alors, moi, le slam, on a cette vision-là en France, de quelques slammeurs très connus des années 2000. Il me semble qu'avant cela, je n'en avais pas beaucoup entendu parler. Et pourtant, quand je vois ce mot slam, j'imagine un peu quelque chose qui tape, quelque chose qui vient taper et qui met un grand coup. C'est une porte qui se ferme dans un grand courant d'air. Est-ce que ça vient percuter des choses ? Parce qu'on a cette image quand même de texte qui est lu et sur de la musique plutôt qui accompagne, qui n'est pas trop présente pour laisser de la place à la voix. Qu'est-ce que ça vient percuter le slam par ses textes ou la façon de le présenter ?
2: Alors, le slam nous percute à bien des endroits, dans bien de dimensions. S'il faut rester dans la morale, le slam vient choquer déjà quand, puisque j'ai parlé de bonne humeur, de ce qu'il y a de positif en l'humain, qui s'exprime d'ailleurs à travers le slam. Donc le fait que nous puissions faire la propagande de l'amour, et je me permets de le dire, faire la propagande de l'amour, de l'unicité, du vivre ensemble, et quelquefois ça vient choquer, d'autant plus qu'on le dit avec beaucoup de poésie, beaucoup de simplicité et d'humilité. Et surtout qu'on assume aussi ce côté naïf et candide. Donc à un moment donné, le slam peut choquer, d'autant plus qu'on avance quelquefois dans des sociétés où on a tendance à trouver toutes ces belles paroles-là, toutes ces recommandations positives comme étant dépassées. Donc nous, on revient un peu avec, j'ai envie de dire, de la belle parole, de la bonne parole, comme de l'évangélisation, voilà. Donc on vient évangéliser l'amour, le vivre ensemble, le bien-être, mais aussi, j'ai envie de dire d'une certaine manière, l'immaturité, parce qu'il est bien d'être immature. Et c'est ça aussi le côté choquant du slam, c'est qu'on prend plaisir, on s'amuse à dire des choses. Et c'est dans cette immaturité que naît une certaine profondeur et qu'on réussit à avoir accès aux consciences de certaines personnes. Mais Étienne a forcément des choses à dire aussi. Mais avant cela, il y a un aspect aussi très important que j'aimerais souligner. Pourquoi est-ce que ça claque ? Parce qu'il y a aussi des sonorités. Comment est-ce qu'on réussit à trouver un équilibre entre message et sonorité ? Parce que quelquefois, dans l'usage même de la poésie, soit on privilégie le son, soit on privilégie le texte, et rarement les deux. Mais le slam est conçu généralement de façon à ce qu'il y ait un équilibre entre les sonorités, le son, le geste artistique, l'esthétique, et aussi la profondeur. Donc, que l'on retienne des propos qui ont été dits, même 2 ans plus tard.
0: Et oui, Tienne ? Tu voulais rajouter quelque chose ?
1: Bon, peut-être 2 choses. La première, c'est revenir sur l'histoire du slam. Hein. Le mouvement slam, il est dans les années 60 aux États-Unis, avec des gens qui veulent dépoussiérer la poésie et qui, du coup, se réunissent dans des bars pour dire des textes à voix haute qu'ils ont écrits sans musique. Et effectivement, la base de ce mouvement... Parce que c'est vraiment de ça, c'est des gens qui se réunissent pour boire des coups en écoutant des poèmes. C'est ça le slam. En tout cas, ça c'est l'origine. Après, tu as raison, slam, de dire que fan, tu vois, j'introduise slam. Tu as raison, fan, de dire que ça devient vraiment métamorphe. Toutefois, cette origine, elle est très belle, elle est très forte et pour moi, elle est puissante parce que tout d'un coup, c'est vraiment un faire collectif. C'est pas. C'est pas vraiment ça d'avoir des artistes très identifiés qui en font commerce. Ça, c'est pas quelque chose me semble dans l'essence du mouvement slam et qui, sous certains aspects, me semble même assez regrettable parce qu'il a tendance à cacher la réalité d'un mouvement. Et par ailleurs, pour ce qui est du slam au Congo, ça a été vraiment la source numéro 1 de l'existence même de ce mouvement territoire, je pense qu'on peut le dire, puisque sans la rencontre des slameurs brazzaquinois, particulièrement des brazzavillois en plus, et je pense à toi, Fan, je pense à Gershom Gobang qu'on a déjà invité et qu'on réinvitera,
0: Brazza quinoa, ça veut dire...
1: C'est de Brazza et de Kin.
0: Brazza et Kinshasa, et Kinshasa. Qui, vous le disiez juste avant, sont les deux capitales les plus proches.
2: Exactement.
1: C'est ça, et puis avec une facilité de déplacement d'une ville à l'autre, avec des laissez-passer qui s'obtiennent assez facilement à la frontière pour les habitants des deux villes qui peuvent aller trois jours dans l'autre. Et du coup, il y a des grandes communications entre les deux scènes slam de ces deux pays. Et je dois dire que moi, je n'avais jamais vu, avant de vivre au Congo, des jeunes se réunir, des jeunes de 12 à 40 ans se réunir chaque fin de semaine pour dire à voix haute des poèmes en langue française qu'ils avaient écrits et célébrer ensemble ce simple fait de dire sur scène des poèmes que nous avions écrits. C'est ça le sujet. Le sujet n'est pas la qualité, même si effectivement on apprécie hein, la maîtrise de la langue, la virtuosité de certains textes. Mais le sujet, tout ça c'est secondaire. Le sujet, c'est simplement d'écrire un texte, de venir sur scène, de le dire, et pour ça, de recevoir une bière offerte.
2: Surtout ça.
0: Donc l'histoire du slam a finalement continué partie des États-Unis pour aller au Congo. Comment et pourquoi c'est arrivé et pourquoi ça a autant de succès là-bas, parce que par exemple, moi j'ai vu des soirées open mic, mais pas des soirées slam. Je n'ai jamais connu ça. Pourquoi c'est arrivé? Pourquoi ça a tant de succès à Kinshasa, à Brazzaville?
2: Alors, à Brazzaville, le slam arrive précisément en 2007.
0: Ah oui, 2007.
2: Oui, en 2007. Mais ça passe d'abord par Pointe-Noire, qui est la capitale économique du Congo. Et donc, c'est un slameur lillois qu'on appelle Loïc Bonimard qui vient animer des ateliers sur la demande de l'Institut français de Pointe-Noire. Ce slameur anime des ateliers d'un mois et à l'issue de ces ateliers, il décide de créer donc l'association Style Oblique. Et une fois que l'association naît, à ce moment, les acteurs même de cette association décident de répandre le slam partout au Congo. Donc, ils ont tout fait des pieds et des mains pour vulgariser le slam. Et ça a été facile parce que nous sommes un peuple d'oralité. On a toujours privilégié l'oralité que l'écrit. Et donc, ça a été très facile pour nous, d'autant plus qu'on se laisse facilement toucher par les émotions, par la façon dont on fait usage des mots. Donc, il y a toute cette beauté qui émane même de l'oralité, qui nous touche facilement, on en est très sensible. Et voilà comment est-ce que lorsque on finit par répondre la pratique du slam au Congo, mais il y a bien des jeunes qui se retrouvent aussi parce que nous avons tendance à nous confier très facilement au Congo. Et j'ai tendance à dire que c'est simple, c'est certainement dû à la chaleur. Il fait tellement chaud que voilà, on va tout de suite vers l'autre. Et dans cette manie que nous avons de nous confier aux autres, nous conduit aussi à dire des textes au profit de l'autre, en fait. Pas que pour soi, mais on dit des textes pour l'autre. Et en disant des textes pour l'autre, il y a une forme de thérapie là qui se met en place et on finit par se sentir bien nous-mêmes. Donc il y a des confessions qui se font là, donc on a vraiment l'impression de se retrouver dans le bureau d'un psy. Donc prendre une scène, c'est un peu comme s'allonger dans un canapé et puis raconter toute sa vie devant un psy. Donc il y a vraiment une thérapie là qui se met en place. Et ce côté chaleureux, on s'y attache énormément. Et c'est pourquoi on a adopté le slam très facilement. Au début, on le pratiquait exclusivement en français. Et bien plus tard, on s'est mis à le pratiquer aussi dans nos langues, que ce soit en Kituba, en Lingala, en Lari. Et quelquefois, on ne s'est même plus à combiner toutes ces langues-là dans un seul texte. Et facilement, ça s'est répandu aussi à Kinshasa parce qu'à un moment donné, grâce à Internet, il y a des auteurs comme Souleymane Diamonka, comme Grand Corps Malade, Négus, Gaël Faye, qui ont su répondre aussi, qui ont su donner le goût du slam à certains jeunes en Afrique. Et le fait que ce soit aussi médiatisé, je pense que ça a contribué aussi à susciter un énorme succès. Parce que quand ça vient d'ailleurs, quand ça passe à la télé, forcément on juge que c'est beau. Et donc, à partir de là, il y a cette appropriation. On y a inclus aussi nos tendances culturelles. L'idée même que nous avons de l'oralité qui a fini par imprégner justement la pratique du slam.
0: Et aujourd'hui, au 1er août 2024, il fait très chaud. Il a fait très très chaud ces derniers jours. Est-ce que la chaleur, vous avez l'impression qu'elle a aidé sur les premiers ateliers ? Est-ce que fans, j'imagine que oui, bien sûr, et tu vas nous dire lesquelles elles sont. Quelle différence tu vois entre un public brazzavillois et un public vertolaillais ?
2: Alors, ce qui est vrai, c'est qu'à chaque rencontre, il y a un public différent. Que ce soit à Brazzaville, que ce soit n'importe où dans le monde, du moins par où je suis passé, chaque public est différent. Même quand on repart dans la même ville, le public n'est jamais le même. Même quand on a affaire aux mêmes personnes, le public n'est jamais le même. Je m'explique. Parce que le slam, disons que la scène slam en elle-même est une expérience. Et c'est une expérience qui regroupe plusieurs individus. Et donc, chaque individu vient avec sa sensibilité et qui peut dépendre aussi de son humeur. Si ma femme m'a plaqué et que j'aille assister à un spectacle d'Étienne Russias, bon, Russia plutôt, s'il se permet de dire un texte dans lequel il raconte comment est-ce qu'un homme s'est fait larguer par sa petite amie, j'aurai une certaine sensibilité à ce texte-là. Donc forcément, je serai touché. Soit je serai en colère, soit je serai très émotif et je vais pleurer et j'irai lui dire merci. Mais dans tous les cas, je serai touché. Mais quand il dira un autre texte, très joyeux, bien plus joyeux que ça, tel qu'il en a l'habitude d'ailleurs, je recevrai aussi ce texte-là différemment. Donc l'impact ne sera pas le même. Et c'est pourquoi on doit aussi voir chaque scène comme étant des expériences. Et je pense même qu'il y a Grand Corps Malade qui a dit un jour qu'il y a autant de slam qu'il y a de slameurs, de scènes de slam et de public de slam.
0: Et oui, Étienne ?
1: Ben oui, j'allais dire que effectivement c'est important ce que tu dis à la fin, le public est déterminant, parce que la grande différence, c'est les publics de Kinshasa et de Brazzaville ne sont pas des publics qui restent assis sur une chaise pendant 1h30 à écouter religieusement un spectacle. Ce sont des publics qui réagissent, qui, s'ils n'aiment pas, vont se mettre à crier « C'est nul !» au milieu du spectacle. « Tu joues mal !» si le comédien principal est mauvais. ou alors vraiment à se moquer de lui, quoi, vraiment, en disant « Mais je suis meilleur que toi !» Et donc, c'est vraiment
0: la
1: très commun.
0: La critique est en direct.
2: Voilà.
1: Non, c'est vraiment alors, effectivement, pour certains spectacles, c'est très violent ce qui peut se passer. Mais une fois qu'on l'accepte, en fait, c'est vraiment du spectacle vivant. Où du coup, on joue devant un public, mais le public il n'est pas derrière un quatrième mur. Il n'attend pas, il est là. Il est en permanence présent. Et là, la pratique slam rencontre ce public-là, ce qui me semble aussi être une des raisons du succès. C'est tout d'un coup la place qui est donnée au public. C'est-à-dire que quand un texte nous plaît, tout d'un coup, le public, on attend de lui qu'il réagisse, hein, et qu'il applaudisse la petite virtuosité de vocabulaire.
0: Comme un geste technique au milieu d'un stade de foot.
1: Oui, absolument. C'est ça, tout à fait. Et en fait, le public a sa place. Le slammer, il joue avec le public, il lui parle. Et donc, il y a vraiment... tout d'un coup, c'est la célébration, ça s'inscrit, je pense, dans une multiple dynamique qui est effectivement cette tradition de l'oralité dont tu parlais, et puis aussi un comportement des publics. Et je pense qu'il y a là une grande différence entre les publics que tu peux être amené à rencontrer. C'est globalement la réception de toute proposition n'est pas la même. Parce que les publics brazzavillois n'ont aucun problème à dire qu'ils ne veulent pas ça. Ils veulent autre chose. Et quand on conduit des ateliers, avec ma modeste expérience, j'ai toujours eu ce sentiment de devoir être tout en permanence sur une corde avec un public qui dit « Ah non, ton atelier, c'est bon, ton exercice, j'ai déjà fait, là, ça va, ça suffit. » Alors que ce n'est pas du tout quelque chose qu'on peut avoir ici. Et en même temps, nous avons vraiment... je vais défendre un peu le public vertolaillais en disant que lui, il est ponctuel. et enfin, nous avons vraiment travaillé pour t'offrir un public lors des ateliers qui soit vraiment un public représentatif de l'ensemble des partenaires de Semer en Territoire. Et donc, il y a là des publics accompagnés par la DAPI, des publics qu'on a rencontrés via le CLIC. Donc, le CLIC, c'est le centre d'animation pour les personnes âgées autonomes. Il y a là des publics qu'on a rencontrés par le passé en travaillant main dans la main avec le service de médiation en santé. Donc, avec plein de publics qui viennent, qu'on les a rencontrés parce qu'ils étaient bénéficiaires de différents dispositifs socioculturels ou culturels ou sociaux ou sociomédicaux, qu'ils ne le sont plus forcément d'ailleurs, et qu'on continue en fait, nous, à rencontrer dans nos ateliers. On a vraiment justement travaillé sur cette mobilisation afin d'avoir un public qui offre une véritable diversité de ce que sont les habitants de notre Livradois-Forez.
0: Et alors, qu'est-ce que ça a donné, ces premiers ateliers? Vous êtes à combien? Un, deux ateliers?
2: Oui, nous sommes à notre deuxième atelier.
0: À votre deuxième atelier, qu'est-ce que ça a donné Est-ce que c'est le même public pour chaque atelier, d'ailleurs?
2: Oui, c'est le même public. On a les mêmes participants.
0: Et alors, qu'est-ce que ça donne à voir? Qu'est-ce que ça donne à écouter? Qu'est-ce que ça donne à slammer?
2: Alors, ça donne des promesses, puisque nous travaillons énormément sur les images, sur la sonorité, aussi sur le non-sens. Comment réussir à extirper la beauté de soi sans pour autant se prendre la tête, sans pour autant être calculateur, même si qu'on le veuille ou pas, dès lors qu'on pose un geste esthétique, d'une manière ou d'une autre, il y a un calcul. Et donc ça fait que c'est une expérience très, très, très bonne pour moi, puisque on dit qui enseigne s'enseigne. Donc non pas que j'enseigne à qui que ce soit à apprendre à écrire un texte, parce que je sais que nous avons cela en nous, tous sommes capables d'écrire un texte. Et moi, tout ce que je fais, c'est juste aider les autres à se mettre dans des dispositions de créativité et d'imagination. Parce que la logique peut constituer un frein à la créativité. Donc, on travaille surtout sur le non-sens, une façon de s'opposer à la logique et que du désordre, justement, puisse naître quelque chose de beau, que du désordre puisse naître une étoile, quelque chose qui brille.
0: Et alors, oui, Étienne ?
1: Effectivement, je pense qu'un des principaux résultats, c'est celui de combattre la feuille blanche. Et se dire que la logique, elle nous fait penser que c'est très difficile, et c'est vrai, d'écrire un texte si on part de rien. C'est effectivement très difficile. Et donc, en suivant une proposition d'exercice que nous donne Fan... Globalement, on se rend pas compte. L'idée, c'est d'un peu de, comment on pourrait dire, de détourner la logique le temps qu'on écrive, mmh, et ensuite de la ramener sur le texte écrit pour dire bah tu vois, tu l'as fait. C'est un peu ça l'idée. Et donc avec quelques astuces. Et effectivement, tu as raison de dire que il s'agit pas d'instruire ni d'éduquer à l'écriture, mais simplement de dire bah on va vous donner quelques petites astuces pour commencer. Parce qu'une fois que vous êtes capable d'écrire quelques lignes, alors vous pouvez en rajouter quelques autres. Exactement. Et encore quelques autres, et donc vous êtes capable d'écrire. Et ça fait qu'après la première session, on a déjà un recueil de plusieurs pages, qu'on aura la même chose après la deuxième, et qu'en fait on aura des dizaines de pages de textes écrits ensemble à la fin de la session. Et peut-être, si tu es d'accord, cher Gaston, que nous pouvons demander à Fan de nous lire un court texte écrit dans le cadre des ateliers.
0: Tout à fait d'accord.
2: Alors... Sur un carnet, les larmes sont pleines de fraîcheur. Il n'y a pas d'âge, pas d'heure. Elles ont attendu trop longtemps ou trop tôt, sans laisser de traces. Un silence passe sur l'îlot. L'aiguillage courbe la vie au loin. Les étoiles grimpent avec elles dans le train, guident le regard vers l'intérieur. Arriveront-elles à l'heure?
1: C'est beau, hein? C'est une des participantes des ateliers qui a écrit ça. Que...
0: Wow, on aimerait beaucoup.
2: Ça promet une très belle restitution pour le 8.
0: Oui, donc la restitution sera le 8. C'était tellement beau, j'étais en train de... Déjà sur l'aiguillage qui courbe. qu'est-ce que tu as l'impression que les gens veulent exprimer en France? Est-ce qu'il y a des sujets? Est-ce que tu observes des sujets qui ressortent sur lesquels partent les gens? Est-ce que les gens parlent des JO, de la politique gouvernementale française, de la météo, ou alors du très beau salon de coiffure de Nathalie Coiffure à Vertolaye?
2: Bon, ce qui est vrai, c'est que jusqu'ici, chacun de nous est très intime. Donc il y a des sujets très intimes qui sortent de là. Pour l'instant, c'est avec une certaine pudeur. Et le propre même du slam aussi est de faire de sorte que les gens s'ouvrent petit à petit. Donc nous sommes encore à notre deuxième atelier. Parce qu'en vrai, on apprend à se connaître, même si je considère que dès le premier atelier, une fois que nous nous sommes dit nos noms et que nous avons partagé une carafe d'eau, on peut déjà considérer qu'on est proche, qu'on est amis et qu'on est intime. Mais cette intimité aussi se fait petit à petit, se trace ou se forme petit à petit, parce qu'il y a l'intimité qu'on peut créer avec l'autre et aussi l'intimité qu'on peut créer avec soi-même. Être capable de se parler à soi-même. Et c'est ce que les participants sont en train de faire actuellement. Donc il y a des sujets très personnels que l'on évoque, qui touchent et qui en même temps qui amusent. Et ça, c'est formidable. Lorsque je me retrouve face à ça, j'ai toujours du mal à accepter cela. Toujours du mal à me rendre compte qu'en face de moi, il y a autant de personnes qu'il y a de singularités, qu'il y a d'histoires. Chacun est une histoire et chacun raconte son histoire petit à petit. Aujourd'hui, c'est un paragraphe. Demain, c'est un autre. Après-demain, on en aura un autre. Et c'est tout ça qui va constituer le texte ou le rendu final pour chaque participant. Donc actuellement, je ne peux pas me permettre de me prononcer parce que je sais que les participants nous réservent des surprises.
0: Il doit y avoir quand même extrêmement beaucoup de banquettes lors des ateliers de semer en territoire pour ces ateliers de slam, puisque j'ai l'impression que c'est vraiment aller chez le psy et que chez le thérapeute et que Fan est là en train de prendre des notes, d'écouter, d'amorcer quelque chose et que c'est parti.
1: Non.
0: Non, pas de banquette.
1: Ouais, parce que moi je pense que c'est pas une thérapie. Justement, nous ne sommes pas des art-thérapeutes et en fait l'art-thérapie elle peut être soin quand elle est dans un cadre institutionnel. Nous travaillons très souvent avec le département d'art-thérapie de l'hôpital Sainte-Marie de Clermont-Ferrand, que nous allons aller visiter ensemble mardi après-midi avec Fan. Et justement, soyons vigilants à cet endroit-là. C'est-à-dire qu'effectivement, on se rend compte que ça fait beaucoup de bien, mais ça ne soigne pas. Par contre, effectivement, ça permet des rencontres. Ça, c'est une des participantes qui l'a écrit ce matin, où elle parle d'itinéraire bis. Elle dit, en fait, ça permet des rencontres. Elle ne dit pas c'est un sentier, elle ne dit pas ça, c'est justement... En fait, c'est une excuse, et ça, je crois que c'est un peu ma pratique artistique, elle est là, c'est que c'est une excuse à la rencontre et au faire ensemble. Et toute l'idée, même dans les différents exercices que nous mettons en place, c'est réussir à construire une banque de textes qui est effectivement écrit par la multiplicité des voix singulières, mais qui constitue un commun. Et en fait, c'est réussir à faire groupe, tout en respectant les individualités de chacun, mais quand même qu'il y ait cette dimension-là qui soit supérieure à ces individualités. Et donc, non, il n'y a pas de banquette. Par contre, il y a des banquets. Et ça, c'est important. C'est effectivement de réfléchir aussi, Fan, tu fais bien de le dire, c'est qu'on se marre. En vrai, on se marre. Il y a des moments où c'est très beau et juste on ferme les yeux, on fait « Oh là là, mais qu'est-ce que c'est beau !» Il y a des moments où on est là avec des larmes aux yeux, on se dit « Je suis hyper ému !» Et puis il y a des moments, vraiment, on se fend la poire, quoi. Et ça, c'est important parce que c'est l'ensemble de ces émotions qu'on vit ensemble qui font qu'ensuite, on pourra s'en reparler, on s'en souviendra et on aura ça comme notre passé ensemble et notre passé commun. Voilà, donc pas de banquette, mais des banquets.
0: Un bon slogan de manif.
1: Absolument.
0: Pas de banquette, mais des banquets. Et puis le banquet, ce sera bien sûr le 8 août à la gare de l'Utopie, à partir de 18h30, avec une conférence de Julien Boucher. Qu'est-ce que je voulais dire après ça?
1: Qu'il y aura une auberge espagnole. Et donc, tu as bien raison, on va faire banquet le soir. Wouh ! Pas de banquette, mais des banquets. Pas de banquette, mais des banquets. Ça y est, j'ai trouvé mon nouveau slogan préféré.
0: Donc, les ateliers, eux, sont complets. Donc non, les ateliers ne sont pas complets. On peut encore un peu venir aux ateliers ?
2: Bien sûr.
0: Et alors, quand est-ce que ce sera ? Où est-ce que ce sera ?
2: Le prochain atelier, c'est mardi.
1: Mardi 6 août, de 9h30 à 12h30 à la gare de l'Utopie. Et il restera un encore. Ça sera possible de venir même au tout dernier. Vous venez. le jeudi 8 août de 9h30 à 12h30. Et ensuite, il faudra être avec nous, sur scène, pas sur scène, on verra bien. En tout cas, le jeudi soir à partir de 18h30 à la Gare de l'Utopie.
0: Et pour en revenir, parce que si vous n'en avez pas eu assez à ce moment-là, il y aura le 9 août dans la cour d'école maternelle de Vertolaille, qui est à quel niveau dans le bourg ?
1: Ah, c'est un petit peu au-dessus de la mairie. Si on remonte la rue principale, on tombe dessus. Voilà, un peu en dessous du garage Moulin. À l'embranchement entre la rue de l'église, la rue de la Combette et la rue de la mairie. Je ne sais pas trop comment le décrire. Si on arpente Vertolaille à pied pendant plus de 2 minutes 30, on est sûr de tomber dessus.
2: Moi, ça me fait penser à la façon dont on oriente les gens à Pointe-Noire. Parce qu'on n'a vraiment pas d'adresse. Bon, ce n'est pas qu'on n'a pas d'adresse, mais c'est juste qu'on ne les connaît pas, donc on ne les mémorise pas. C'est juste que quand on veut situer quelqu'un, on va lui dire, bon, écoute, tu vois tel arrêt, tu vas tout droit, et puis tu verras un arbre peint en blanc. Et une fois que tu passes l'arbre, tu comptes deux propriétés. À la troisième, tu prends la gauche. Donc, si ce jour-là, on a coupé l'arbre, t'es mal barré.
0: Bon, j'espère qu'ils n'auront pas tout coupé les arbres à Vertolaille ce vendredi 9 août pour la restitution avec Laurent Sinus, Samy Yacine, de Sommet, de Étienne et de Fan, donc Atiki. Est-ce que les textes que vous allez lire, ce sont des textes personnels ? Ce sont des textes que vous avez écrits ensemble ?
2: Oui, des textes que nous avons écrits chacun, et puis des textes que nous sommes en train de coécrire. Donc, il y aura, on va dire, une belle complicité. Donc, c'est ce qu'on peut promettre aux gens.
1: Absolument. Mais on ne va pas les lire. On va les déclamer. C'est toute l'astuce.
2: Voilà.
1: Parce qu'en plus, on les apprend pour ça. Donc, c'est encore une mission supérieure. Je m'engage là, et je t'engage aussi en plus. Hein. Ah, t'étais peut-être pas préparé à ça. Non, non.
0: Donc c'est apprendre par cœur.
1: Absolument.
0: Déclamer, c'est apprendre par cœur. Et
1: pour justement avoir encore plus insisté sur la dimension du jeu. Alors bon, c'est vrai que dans les scènes slam, la lecture n'est pas interdite du tout. Et vraiment, il n'y a aucun problème avec quelqu'un qui viendrait lire un texte. Mais je trouve effectivement que l'apprentissage, c'est encore s'élever à une dimension de plus. Quoi. C'est tout d'un coup, on est tout absorbé au jeu avec le public et à lui raconter les yeux dans les yeux ce qu'on est en train de dire. Lui laisser la place aussi, être capable de jouer. On commençait un texte, s'arrêter parce qu'il y a une petite fille qui passe sur le bord. Du coup, orienter tous les regards du public qui la regarde avec nous. Et puis reprendre juste ensuite. Et c'est s'offrir tout ça. Donc il y a effectivement un autre exercice dans ce que nous allons essayer d'offrir. Un autre exercice que la lecture qui sera sans doute le support principal de la restitution.
0: Et est-ce qu'on peut avoir un avant-goût de cette soirée du 9 août et du 8 août d'ailleurs sur Radio Super? Alors on ne pourra pas diriger les yeux vers la petite fille qui passe puisque nous sommes à la radio, mais nous pouvons écouter Fan ou Étienne. Étienne fait des grands gestes avec les bras en direction de Fan. Donc j'ai l'impression que ça veut dire que Fan va devoir s'y coller.
2: C'est ça. Alors.
1: Moi, je m'esquive toujours. Je suis très fort pour ça.
0: Pas de pub sur Radio Super, mais c'est l'heure de la déclame.
1: Ah, excellent.
2: Il est des évidences qui ne se constatent pas, comme des torts à l'origine de nos douleurs endogènes, ou le tempo du mépris sur lequel le cœur de l'homme bat, qui fait de l'amour une anomalie dans nos gènes. Pour en déceler l'épine, j'ai dû chercher les signes. J'avais le sentiment d'investiguer au mauvais endroit, que la quête devrait se faire hors des sphères du tangible, loin de ce que les yeux offrent à croire et pour lesquels on flamboie. Pas d'autre choix que de contraindre mon esprit à une transcendance, puis caresser une perception métaphysique de l'existence. Courir, courir, réatteindre la pertinence, courir, courir pour en révéler le sens, échapper à l'inconfort d'une identité tourmentée, être submergé d'innocence et ne voir en l'autre que beauté, faire de chaque jour la quête d'une cohésion égarée, prier pour que se taise le racisme à tout jamais, prier encore, prier toujours, prier à son écorche et la foi, prier parce qu'on aura oublié d'aimer et de marcher droit, congédier Dieu du théâtre des abominations et inférer que lui aussi peut s'indigner de sa création. Je suis une trace. un héritage, une voix. Merci.
0: Bravo. Et alors maintenant, il faut imaginer ça avec en plus la guitare de Sami Yassine ou de le violon de Laurent Sinus.
1: Oui, ça donne envie. Ça donne très envie.
0: Mmh. Et alors, on n'en a pas parlé, mais on peut peut-être parler de ton parcours fan, de ton itinéraire qui a amené ton illustre personne jusque dans le studio de Radio Super aujourd'hui. Comment tu es tombé, toi, dans le slam? Ou comment le slam t'est tombé dessus?
2: Alors, à une certaine époque, j'avais quoi, 20 ans à cette période-là. J'avais tendance à tromper mes parents en leur disant que je me rendais à l'école. Et déjà, j'exhorte aux gens de ne pas reproduire cela. Donc, je trompais mes parents, je leur disais que je me rendais à l'école alors que j'allais, parce qu'on n'avait pas cours déjà le samedi, et j'allais faire la fête.
0: Ne faites pas pareil, sauf si vous voulez devenir un excellent slam.
2: Et puis, il y a eu un samedi auquel nous n'avions pas d'argent. Et ce jour-là, on s'ennuyait un tout petit peu avec des potes. Et là, il y a une très bonne idée qui a surgi. Il y a un ami qui a proposé que nous nous rendions à l'Institut français de Pointe-Noire. Bon, à l'époque, ça s'appelait Centre culturel français. Et quand on lui pose la question pour quelle raison, il nous répond qu'il y avait des ateliers de slam qu'on y animait. Slam, ça ne me parlait pas tellement. Nous sommes en 2012. Le slam ne me parlait pas. Et pour me convaincre, il me dit... Il y a des jolies filles à la Tuilerie. Je lui dis, mais tu aurais dû commencer par là. Et voilà comment je me retrouve donc à l'Institut français. Il y a un monsieur qu'on appelle Gilles Douta. Il est l'un, on l'appelle le père du slam. Il est l'un des meilleurs au Congo. Il a dit un texte intitulé « La main ». C'est un texte simple et profond. Lorsque je l'ai écouté dire son texte, je me souviens que j'avais des frissons et je m'étais promis de faire comme lui, sinon mieux que lui. Et voilà comment, juste en écoutant son texte, j'ai éprouvé l'envie de dire les miens. Et voilà comment je me suis fait régulier aux ateliers de slam pour apprendre le code, la méthode, la technique. Et petit à petit, je me suis laissé emporter par... par ce tard. Et puis, j'ai fait mon petit bout de chemin et voilà comment je pars de Pointe-Noire, puisque ça se passe à Pointe-Noire, donc je pars de Pointe-Noire pour Brazzaville. Brazzaville, Paris, Paris, Ambert.
0: Le chemin est court, finalement, jusqu'à Ambert.
1: Ambert comme une consécration. Et ça, c'est pas rien. Non, et puis, on peut dire que Fan, aujourd'hui, il est président de l'association Style Oblique, qui est ce collectif qui continue de multiplier les ateliers un peu partout au Congo et qui continue de proposer à des jeunes de s'engager dans l'écriture, d'avoir accès à des scènes, en fait, parce que c'est ça le grand sujet, c'est pas tellement d'avoir accès à l'écriture, ça tout le monde peut le faire, mais c'est surtout d'avoir accès à des rendez-vous publics pour dire des textes et pour vivre ces premières expériences qui sont si fortes, d'écrire un texte dont on n'est pas sûr, d'avoir l'incitation à monter sur scène, de le lire et de se voir célébrer pour ça. Et ça, c'est important. Donc, au-delà de simplement ton parcours artistique, il y a aussi un parcours associatif qui est vraiment précieux. Donc, merci pour ce que tu fais, où tu le fais, et merci pour ce que tu fais ici aussi.
2: Merci, Étienne.
0: Et alors, 12 ans plus tard, donc, est-ce que c'est devenu ta profession ?
2: Oui, je vis exclusivement de slam et de romans. Comme quoi, c'est une prise de risque quand même, parce que j'ai décidé de tout lâcher, rien que pour me consacrer à l'art, donc faire un métier que j'adore. Puisqu'il y a un ami qui m'avait dit, bon, qui n'avait fait que répéter une citation, « Lorsqu'on fait ce qu'on aime, on ne travaille pas, on s'amuse. » Et pour moi, l'idéal était que je passe ma vie à m'amuser. Et lorsque j'ai pu gagner mes premiers sous, grâce à une prestation de slam qui n'avait duré que 2 minutes, j'avais été payé, j'avais reçu 75 000 francs, et ce qui peut donner quelque chose de 110 euros, autour de 110 euros. Donc pour 2 minutes sur scène, on me paye 110 euros. Et là, je me souviens que je m'étais dit, je peux très bien gagner ma vie. Hein. si j'ai deux prestations.

0: lorsque je conclue ces ateliers, je sors toujours de là avec un sentiment d'insatisfaction parce que je me dis ça aurait pu durer un peu plus longtemps. Mais bon, chaque chose a une fin. Et voilà comment je bâtis mon petit parcours. C'est sûr. Et même quand on essaie de voir mon CV, j'ai plus d'ateliers à mon actif que de scènes. Et c'est une chose que j'adore le plus. Voilà pourquoi au pays, je m'arrange à animer des ateliers bénévolement, même si pour pouvoir le faire dans le temps, pour pouvoir faire durer dans le temps, je dois quand même prendre chez les riches pour pouvoir donner chez les pauvres gratuitement. Donc je me comporte un peu comme Robin des Bois. Donc quelquefois, on va dans des institutions privées qui ont énormément de sous. On se fait payer par ces institutions-là. Et ensuite, quand on va dans des écoles publiques ou des écoles privées qui n'ont pas de sous, à ce moment, on investit ces écoles-là et on anime des ateliers gratuitement. Donc ce sont des fonds qu'on va prendre ailleurs et qui nous permettent de, quand je dis nous, donc je parle aussi de l'association, qui nous permettent de déplacer les personnes, les slameurs que nous engageons, que nous envoyons dans les écoles.
1: Donc du côté de Brazzaville aussi, ça sème en territoire.
0: Exactement.
1: Alors on peut dire la même chose de cet entretien. Ça aurait pu durer plus longtemps, mais tout a une fin. Est-ce que vous avez une dernière chose à rajouter avant qu'on se quitte, avant de vous laisser repartir vers Tolaï ou vers d'autres ateliers ?
0: Tout ce que je peux dire, c'est que venez le mardi, oui, mardi 6 août, donc venez le mardi 6 août à la gare de l'Utopie pour des ateliers de 9h30 à 12h30. Venez également le jeudi 8 août aux mêmes heures de 8h30 à 12h30 et à partir de 18h30 pour la restitution. Et venez également le 9 pour un grand moment de détente, un grand moment d'amusement, pour un grand moment d'expérience, je pense qu'il sera inoubliable. Parce que ce qu'on vous réserve, je ne veux pas dire que vous ne l'avez jamais vu, mais ce qu'on réserve sera grandiose.
1: Super. Eh bien, on a hâte de vous y voir. Étienne, tu veux rajouter ?
2: Ouais, je voudrais dire quand même que tu es un formidable VRP, bravo fan, et comme disent tes camarades brazzavillois, slam
0: à l'écoute slam. Et surtout, je ne pourrais pas terminer cet entretien sans dire merci à la super Radio Super.
2: Merci Radio Super, comme toujours, ça vous pourrez faire un jingle avec.
1: Voilà. Toujours, tiens, je vais le marquer. Toujours très, très heureux de vous recevoir, de recevoir tes invités, Étienne. Et puis, on vous souhaite du coup le meilleur pour la suite d'Itinéraire Bis, qui continue jusqu'en octobre, jusqu'au 5 et 6 octobre. Et donc, vous trouverez les petits flyers de l'Itinéraire Bis un peu partout, dans les maisons de tourisme.
2: Dans les commerces, au Le Cocotier, voilà. Au Le Cocotier aussi, et au Le Cocotier aussi.
1: Et puis, peut-être, qui sait, il y aura aussi une soirée slam au Le Cocotier. Si certaines voulaient prendre ça en charge, ça
2: pourrait être... Mais il ne tient qu'à nous de l'organiser.
1: Une belle occasion, j'ai l'impression que ce sont des très riches moments. Alors, on se dit à bientôt et bonne suite. Est-ce que y a une musique qu'on pourrait mettre, ou un slam en particulier ? Ou est-ce que vous voulez en faire un autre pour se quitter là-dessus ?
2: Tu diras...
0: Bon, ça permettrait aussi à tout le monde de découvrir le slam congolais, en dehors de fans.
1: En dehors de fans, qui sera là le 8 août et le 9 août. À Vertolaï.
2: Moissi Mohindo.
0: Moissi Mohindo. Et le titre que je préconise, c'est Ngiena. Donc ça s'écrit N-G-I-E-N-A.
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c'était une pression essentielle. Il fallait que je m'en sorte. En plus, compte tenu de l'époque, j'ai été l'un des premiers à laisser tomber les études pour la musique. Donc finalement, j'étais un renégat quelque part. Entre le fait d'être renégat et puis de sortir la tête de l'eau, et bien, du coup de sortir du lot.

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0: direct du studio des Locaux Côtiers pour cette dernière émission collective de l'année 2024. Au programme, plein de beaux mondes autour de la table, on est toutes et tous réunis pour cette dernière collective. On a une super invitée, peut-être je vous laisse la surprise, d'abord on va écouter un petit morceau et ensuite on vous présentera notre invité spécial et les deux interviews qui vont suivre. On commence donc, comme d'habitude, avec Pierre qui nous a concocté un petit programme spécial Noël.
1: Exactement. Voilà, je vous ai trouvé. Alors bon, c'est pas la chanson de Noël traditionnelle que j'ai choisie. On va commencer par Didier Super. Donc c'est un chanteur originaire du Nord qui nous chante des chansons un petit peu décalées depuis 2002. Alors voilà, vous allez écouter. C'est très court. Ça s'appelle Petit Papa Chinois L.

0: Merci Pierre pour ce choix très à propos qui nous met dans l'ambiance de Noël. Je ne sais pas si vous êtes content, contente autour de la table du retour des fêtes. Qu'est-ce que ça vous fait ?
1: Il y a de la neige.
0: Vous êtes plutôt dans quel camp, vous, Tim, on aime bien Noël, ou ça nous fait chier d'avoir la famille ou...
2: Dans retour des fêtes, il y a des fêtes.
3: Oui, mais je suis d'accord avec le monsieur au micro.
0: Ok, donc on n'est pas trop sur des adeptes de Noël autour de la table.
3: Non, mais après, il y a le nouvel an, le réveillon, ça c'est sympa, entre amis, quand on a des amis.
0: Quand on a des amis. Ok, et bah, sans transition, on accueille Maëlle, qui est une multiple bénévole sur le territoire d'Ambert et qui est notamment venue nous parler du planning familial. Alors le planning, qu'est-ce que c'est ?
1: Alors le planning, en tout cas sur Ambert, c'est un groupe local qui est rattaché à l'association départementale du Puy-de-Dôme. Et le planning familial, c'est une association féministe. Alors qu'est-ce qu'on met derrière le mot féminisme ? Est-ce que vous avez une définition du féminisme ou pas ?
2: Gérard Depardieu.
1: Ah.
3: Nils Arstrup.
0: J'avoue, j'ai pas
3: réussi. C'est épineux un petit peu comme
0: bon,
3: question.
1: Le plus simple, c'est de vouloir l'égalité entre des droits entre les hommes et les femmes. Alors peut-être qu'on a l'impression qu'aujourd'hui, les lois font qu'on l'atteint, mais on l'atteint pas du tout. Voilà, donc pour ça, le planning familial fait de la vie affective, relationnelle et sexuelle pour lutter contre les stéréotypes. Aider à avoir de bonnes relations au sein des couples, mais au sein aussi des familles, des relations amicales, etc. Voilà.
0: Est-ce que vous avez des actions, je ne sais pas, un peu précises que vous faites à Ambert, des exemples peut-être d'actions que vous faites ?
1: Alors, en tout cas, il y a au niveau de la mission locale, on a un local où Joséphine, qui est conseillère conjugale et familiale, fait des entretiens individuels pour toute personne qui aurait besoin, qui se poserait des questions donc sur la vie affective, relationnelle et sexuelle de tout âge. Il n'y a pas du tout de soucis. C'est gratuit, anonyme et confidentiel. Donc ça, c'est les actions permanentes, on va dire. Après, on fait des actions ponctuelles et notamment, là, on a prévu une soirée le mercredi 18 décembre à 20h sur les inégalités en santé liées au genre, au LGBTQIA+, et aux origines. Donc on va parler endométriose, maladies cardiovasculaires, etc., etc. Ça va être dense et ça va être animé par... la directrice médicale Maude Carinti, donc qui est au centre de santé sexuelle à Clermont, qui va descendre pour l'occasion pour pouvoir répondre aux questions. Il y aura également Joséphine qui sera là, donc conseillère conjugale et familiale du planning, et une militante transféministe.
0: Mmh. Et est-ce que tu peux redonner les informations pratiques de cette soirée ?
1: Alors cette soirée, elle a lieu à Ambert, au cinéma La Façade. C'est gratuit, c'est à 20h.
0: Le 18 décembre.
1: Le 18 décembre, ouais.
3: Ça tombe à quel jour dans la semaine ?
1: Un mercredi,
3: ok. Ouais.
0: Et tu parlais de ciné-débat. Non, il y a quand même ça, la projection. Qu'est-ce qui est prévu ?
1: Alors, on a prévu 4 petits documentaires pour aborder toutes ces thématiques-là. Et donc, on projette 2 documentaires, on fait un débat. On projette 2 documentaires et on fait un débat. Parce que si on projetait les 4 d'un coup, je pense que...
0: Il y aurait trop de choses à dire.
1: Voilà.
0: Qu'est-ce qui vous a motivé dans le choix de cette thématique ?
1: En fait, on s'est rendu compte très souvent, la santé des femmes est liée à sa gynécologie, c'est-à-dire on pense au cancer du sein, on pense au cancer du col de l'utérus, mais on ne pense pas forcément aux maladies cardiovasculaires. Pour autant, les femmes meurent plus de maladies cardiovasculaires que de cancer du sein, et donc on appelle ça la médecine bikini. Et donc on est parti de là, et on s'est dit, il y a quand même des inégalités en santé, et on est allé gratter un petit peu sur les autres thématiques du planning LGBTQIA+, et liées aux origines. Donc tout ce qui peut être discriminant, finalement, au niveau de la santé, ou parfois la méconnaissance et du corps médical et des patients eux-mêmes, fait qu'il y a une prise en charge malheureuse à ce niveau-là.
0: Alors attends, la médecine bikini, pour être sûr d'avoir bien compris, c'est le fait de parler que du cancer du sein et du cancer du col de l'utérus.
1: C'est de voir le corps de la femme que à travers sa génitalité, quoi, les seins, l'utérus, etc. Mais pas de penser qu'elle fait des maladies cardiovasculaires comme les hommes, mais qu'elle présente des signes et des symptômes différents des hommes. Voilà.
0: Et du coup, l'endométriose, vous allez traiter aussi le sujet là, à ce moment-là ?
1: Ouais, le sujet est traité dans l'un des documentaires. Donc, l'endométriose, c'est une maladie qui est connue depuis extrêmement longtemps, mais qui n'avait pas été enseignée au niveau des facs de médecine, au niveau du cursus général. Et aujourd'hui, on en parle énormément parce qu'il y a beaucoup d'associations qui ont pris le sujet à bras-le-corps parce qu'en fait, il y a une femme sur 10. Alors, ça, c'est les chiffres actuels, mais on pense a priori qu'il y en a plus.
0: Oui, il y en a beaucoup qui ne sont pas diagnostiquées.
1: Voilà, que bah, le stéréotype un peu, c'est une femme qui a mal pendant ses règles, c'est normal. Non, en fait, il y a des pathologies qui peuvent l'expliquer, donc notamment l'endométriose. Et donc, aujourd'hui, c'est quand même bien parce qu'on en parle de plus en plus. Et les médecins sont au courant, mais les patientes aussi, ça permet de faire évoluer les pratiques.
0: Et toi, donc, tu es bénévole au planning. Qu'est-ce que ça consiste en quoi d'être bénévole au planning ?
1: Alors, moi, j'aime bien dire bénévole militante parce qu'on milite quand même pour le droit à l'égalité, donc toutes les thématiques du planning également. Donc, ça consiste à participer, si on a envie, à des événements, des manifestations. Par exemple, on a tenu le stand d'information au niveau du World Festival. Moi j'ai commencé en faisant de la com en fait sur les réseaux sociaux parce que je trouvais qu'il n'y avait pas trop de visibilité du planning
0: sur ce qui est fait à Amber
1: et à Clermont, hein, il n'y avait pas de réseaux sociaux, donc avec deux bénévoles de Clermont en visio parce qu'on était loin, on a commencé à tenir les pages Facebook et Instagram, à faire des publications, donc moi ce qui m'a permis vraiment de me plonger dans les sujets du féminisme. Ensuite, il y a aussi tout ce qui est question de logistique, la gestion des nouveaux bénévoles. Et puis là, moi, actuellement, je suis au CA, au conseil d'administration, donc pour prendre des décisions plus globales au niveau de l'association. Donc je fais à la fois partie du groupe local où on fait une réunion mensuelle tous les mois. Mais je vais aussi à Clermont-Ferrand, donc pour prendre les décisions de CA en tant que représentante du groupe local.
0: Du groupe local, ok. Et on a donc appris par plusieurs biais, notamment une tombola, que le planning était un peu en difficulté financièrement. Ouais. Qu'est-ce qu'il en est aujourd'hui ? Est-ce que votre campagne de subvention ou de crowdfunding a marché ?
1: Ouais, on est quand même super content. On est arrivé à 5000 euros aujourd'hui. L'objectif, c'est 10 000 euros. Donc, puisque sur le groupe local d'Amber, on a identifié un besoin de 10 000 euros pour faire revenir Joséphine une deuxième journée. Au niveau de Clermont, donc plus globalement, il n'y avait pas qu'un déficit de 10 000 euros. Il y avait un déficit beaucoup plus global. Donc, les 10 000 euros, c'est le crowdfunding qui est encore actif sur Ulule. Ensuite, il y a eu effectivement une tombola, donc des billets qui ont été vendus. Donc là, c'était pour Clermont, on a récolté environ 3 000 euros. Et après, on a fait un appel aux entreprises, aux subventionneurs, un appel exceptionnel pour éviter d'être dans une difficulté financière en fin d'année.
0: Et comment ça s'explique ? Est-ce qu'il y a eu des coupes de financement particulières ? Enfin, qu'est-ce qui provoque ça ? Est-ce que c'est un peu quelque chose de général sur plein d'associations ? Ou est-ce que sur la question en particulier, il y a eu des coupes ?
1: Alors, c'est multifactoriel. Hein. Nous, à notre niveau, c'est que les subventions n'ont jamais augmenté. Et donc, du coup, c'est comme une perte puisqu'il y a une inflation au niveau, comme pour tout le monde. Ensuite, comme on a monté un centre de santé, on a eu des frais vraiment ponctuels qui ont fait que ça nous a demandé aussi beaucoup d'investissement. Je réfléchis. Bon, après, politiquement, forcément, les subventions vont être choisies par d'être mises à certains endroits ou pas. Nous, ça va, mais il y a d'autres plannings où c'est une vraie question que certains subventionneurs ne souhaitent plus.
0: Est-ce que tu sous-entends qu'il n'y aurait pas assez de femmes dans les instances décisionnaires, par exemple ?
1: Alors, les femmes portent aussi des stéréotypes en elles.
0: Oui, bien sûr.
1: Mais en tout cas, la question de l'éducation à la vie affective et relationnelle et sexuelle n'est peut-être pas assez pris en compte sur les impacts sur la société, en tout cas. Et alors même que, en fait, on répond à une obligation de, d'État, quoi. Hein. Là, les interventions qu'on fait collège, lycée, etc., c'est...
0: Oui, ils sont censés être obligatoires.
1: Voilà. Donc après, c'est des choix de certains politiques.
0: Qu'est-ce que tu penses, toi, de la polémique actuelle, justement, autour de ces enseignements en classe? Pour aborder un sujet brûlant.
1: Qu'est-ce que j'en pense? Que pour suivre des interventions, moi je trouve que on s'adapte toujours au public. De toute façon, on fait ce qu'on appelle un brainstorming, et ce sont les élèves qui ramènent en fait ce qu'ils connaissent de la sexualité. Et malheureusement, on voit quand même beaucoup de mots du porno qui viennent. Donc il y a vraiment une nécessité d'en parler et de dire que la sexualité, c'est pas que le porno, c'est aussi toute la vie affective, les émotions. La compréhension de l'autre, l'échange, les sentiments, et c'est ça aussi notre travail. Après, la polémique, elle vient aussi d'histoires malheureuses qui peut-être ont existé, mais qui produisent beaucoup d'émotions chez certains et qui vont croire que c'est la généralité de ce que sont les interventions en sexualité. Or, c'est pas ce qui se passe, en tout cas...
3: Je me demande, moi, si les intervenants sont pas un peu devenus frileux aussi, étant donné le climat actuel. On a suivi l'affaire dramatique, Pellico, toutes les accusations, etc. Est-ce que il y aurait pas un peu une réticence ou une retenue de la part du corps enseignant, des familles, des personnes qui peuvent travailler au planning familial, d'aborder ces sujets-là qui deviennent presque trop épineux, nécessaires, c'est indispensable évidemment d'aborder ça, mais peut-être que on n'ose plus trop se mouiller parce que on prend trop de risques entre guillemets. Je sais pas, c'est une question que je me pose en fait. Est-ce que
1: forcément, nous, ça, on n'a pas envie de nous enlever le droit à aller faire de l'éducation à la vie sexuelle. Donc forcément qu'on doit prendre ça en compte, ce que le public ressent, en tout cas ce qu'on voit sur les informations générales. Après, ça n'empêche que quand on fait un brainstorming, ce sont les élèves qui ramènent les mots, en fait, et ce n'est pas nous qui les ramenons. Donc après, malheureusement, dans des groupes, il va toujours y avoir des gens qui vont, des élèves ou des gens qui vont ramener des mots qui vont être violents pour d'autres, mais ils les entendent dans la cour d'école.
3: Bien sûr qu'on
1: réfléchit à ces choses-là et qu'on peut devenir frileux. Après, l'objectif, il reste d'en parler quand même, quoi.
3: Et c'est indispensable, on est d'accord.
1: Ouais. Oui.
0: Est-ce qu'il y a d'autres questions autour de la table, Marlou, Aline, par exemple? Est-ce que Marlou, tu veux annoncer le choix musical qu'on avait envie de mettre après cette petite interview?
4: Ah ouais, je peux, oui. Du coup, j'avais envie de passer un morceau de Petra Pied-de-Biche qui parle du non-désir de maternité pour une femme et du fait qu'il y a une femme, c'est sans doute en train de changer maintenant, mais ou qu'il y avait une injonction, en particulier pour les femmes, à faire des enfants. Et qu'effectivement, on nous demande souvent pourquoi on n'en a pas, alors que c'est ce qu'elle dit un peu dans la chanson. Alors qu'on ne demande pas aux gens pourquoi vous avez des enfants. Voilà. Donc, on n'a qu'à écouter la chanson.
0: Allez.

0: Bah alors, waouh.
1: C'est le problème des morceaux. Des fois, ça coupe.
2: Il y avait un gros blanc sur le morceau. Excusez-moi.
0: Et ben, peut-être tu peux le mettre en tapis, comme ça on continue notre discussion.
2: Non, mais je crois que c'est autre chose.
0: Ah, c'est autre chose. Ok. Bon bah, on était en train de se dire en off plusieurs choses, mais donc notamment là le sujet de la chanson, qui est quand même le sujet de la maternité, du choix du coup de devenir maman ou pas. Ça, c'est un sujet notamment que vous abordez au planning, ouais. Avoir le choix. Et ça nous a ramené un peu aux origines du planning familial, qui était quand même au départ le droit à la contraception.
3: Ouais.
0: Et ce que tu nous expliquais en off, Maëlle, c'est que les actions du planning, ce sont les actions et les luttes se sont largement élargies depuis les années 60, hein, depuis la création.
3: Ouais.
0: Est-ce que tu veux en dire deux mots?
3: Alors, ce que j'ai expliqué, mais après c'est des mots hyper complexes, même moi je vais presque avoir du mal à l'expliquer, c'est qu'on était féminisme universaliste et aujourd'hui c'est qu'on est intersectionnel, c'est-à-dire qu'on lutte contre toutes les discriminations. Et qu'il y a une convergence des luttes, en fait, sur les discriminations subies par les femmes, mais aussi par les autres minorités. Mmh. Donc on va vraiment aborder plein de sujets. J'arrive même pas à me dire. Puisqu'on parlait de la maternité, il y a aussi des questions. Est-ce que pour ou contre la GPA? Enfin, il y a plein de questions en fait aujourd'hui qui sont abordées par le planning. Mais oui. En tout cas, nous, nos missions sur le territoire, on reste IVG, contraception, IST et violence. Et après, quand on fait des soirées, on va peut-être plus aborder les choses un peu plus larges que le planning
0: comme,
3: aborde.
0: Comme la soirée du 18 décembre, par exemple, vous pouvez rappeler, qui se passera au cinéma La Façade à Ambert à, j'ai oublié l'heure,
3: 20h.
0: À 20h et qui parlera plutôt de l'inégalité d'accès aux soins, à la santé.
4: Et c'est là que l'intersectionnalité rentre en jeu, j'imagine.
3: Oui.
4: Les questions de,
3: tout à fait.
4: De race et de classe
3: qui
4: se. Ah, s'ajoute aux discriminations de genre.
3: Oui.
0: Et Pierre posait aussi la question de est-ce que après un certain âge on n'a plus le droit d'aller au planning, ou c'est quand on est vieux on peut quand même aller au planning.
3: En fait, c'est vrai qu'on associe souvent le planning à notre entrée dans la vie sexuelle quand on est mineur, quand on n'a pas envie d'en parler à ses parents, etc. Mais en fait, tout au long de notre vie, on peut avoir des questions. Comme j'expliquais, on peut avoir été dans une relation qui était très bien, qui a terminé, puis à 45 ans, se remettre dans une relation qui, là, peut poser des questions, être dans une relation de violence, et on peut faire appel au planning pour essayer de détricoter un peu ce qui s'y passe, quoi. Ça peut être ces questions-là, mais ça peut être aussi IVG, ça peut être aussi IST, ça peut être plein de choses. En fait, la vie sexuelle, elle va jusqu'à ce qu'on s'en aille de la terre. Et
0: même à l'EHPAD.
3: Même à l'EHPAD, il y a une vie sexuelle, il y a des IST, il y a des choses à discuter, quoi. Donc, faut pas hésiter. Il y a des questions qui peuvent se poser à n'importe quel âge.
0: Est-ce que tu pourrais nous donner l'adresse du planning à Ambert?
3: Alors, c'est dans les locaux de la mission locale au deuxième étage, donc c'est avenue Foch, c'est en face de l'EHPAD Emmanuel Chabrier.
0: Ouais. Ok,
3: voilà.
0: Ça marche. Merci pour ce petit rappel et on va maintenant passer à une pause avec Cécile qui nous amène dans les astres.
5: Oui, les astres, le bilan de cette année 2024 et les prévisions peut-être 2025. Pas exactement, parce qu'en réalité, c'est un horoscope un petit peu particulier. Si vous m'avez déjà écouté les fois précédentes, je m'amuse avec les contraintes de Loulipo, l'ouvroir de littérature potentielle, dont l'idée est d'adapter la littérature, de poser des contraintes mathématiques à la littérature, de jouer avec les mots, uniquement pour s'amuser. Et aujourd'hui, j'ai concocté un petit horoscope en assonance et en allitération. On révise. Oh waouh! Oh là là là là, ça a pris du temps. On révise l'assonance et l'allitération. C'est la répétition des consonnes ou des voyelles. Allitération, alors petite technique mnémotechnique, n'est-ce pas? Pour se souvenir. Qu'est-ce qu'une assonance, une allitération? C'est l'inverse. Une allitération, me semble-t-il, que c'est la répétition d'un son consonantique, d'une consonne. Allitération, le dernier mot est une consonne, la dernière lettre.
1: Qui sont ces serpents qui sifflent sur nos têtes ?
5: Exactement, merci. Qui sont ces serpents qui sifflent sur nos têtes ? Tonté, tatil, ôté, tatou.
4: Et toutes les...
5: Pointe. Et toutes les chansons de Bobby Lapointe, par exemple, Cabula Nolac, Lanola Cabulo, voilà, on aurait pu mettre une petite chanson, effectivement.
0: Excellent.
5: On aurait pu mettre une petite chanson de Bobby Lapointe, mais donc voilà, l'assonance qui est utilisée en poésie hein, depuis, bah, depuis que le monde est monde, hein, depuis que la poésie est poésie. Donc c'est la répétition d'un son consonantique, l'allitération, je m'embrouille, l'allitération, dernière lettre du mot allitération, c'est une consonne, donc c'est la répétition d'une consonne, et l'assonance, la dernière lettre du mot assonance, c'est une voyelle, donc c'est la répétition d'une voyelle. Vous avez suivi ?
0: Oui, c'est très clair.
5: Oui, c'est très clair, tant
2: incroyable.
5: Mieux.
2: Incroyable.
5: Incroyable.
4: On aurait envie d'écouter le jingle des chiffres et des lettres.
5: On a tout.
2: Maître Capello.
5: En 12, je commence évidemment, on commence par les béliers. Bélier qui n'ira pas bien loin, le bélier. Car j'ai bien lu dans les bulles d'un bol de lait le bilan bouleversant de cette belle année. Emballé dans ton bel habit de bout de laine, tu bats la campagne, te baladant, les bras ballants, en bêlant. À bas les bélâtres, laissant bouche bée une ribambelle de baladins libanais qui l'ont bien eu dans le baba. Kelsbeul, bélier, c'est pas banal. Habile et balèze, tu batifoles au son du balafon, beuglant ton bel canto en la bémol, en boulotant du brine-melin, mets ta boulimie de Beaujolais à bon dos, l'ami. Tu veux le beurre, les billets du beurre et les boules du boulanger. Tu brûles le flambeau par les deux bouts et c'est ballot. Oh là là, tu risques le limbago, loupard lubrique. Ras-le-bol, bélier, allez, au boulot.
2: Rien sur les béliers libanais.
5: Wow. Rien sur les béliers libanais. Bon, les taureaux, alors voilà, les taureaux ne sont pas nécessairement logés à la même enseigne. Attention, taureau, tu erres bien trop tard dans toutes les rues de Thiers à l'heure de l'apéro. On ne peut pas te rater, taureau. Tu ris, tu râles, tu rôtes, tu éructes et rien ne te retient de terroriser les touristes en roulant tel un taré dans ton auto rouge sans te retourner. On a tiré les cartes du tarot taureau et les pronostics sont stricts. Fais demi-tour avant qu'il ne soit trop tard. Tu tournes autour du pot de terre. Et tu risques à tort de te retrouver trois pieds sous terre à l'intérieur d'un trou tout rond et tout noir à l'instar de la tête à Toto. Gémeaux. Je suis moi-même Gémeaux et je ne manque jamais d'imagination. J'aime jouer, m'amuser tous les jours du matin à la tombée du jour. Mais j'avoue, et c'est dommage, que j'agis parfois sans jugement. Ce jeudi matin, jour de marché, je me suis injustement jeté, la mine en joie, sur un mage javanais qui gémissait en mangeant des germes de mauvette. Il avait mal aux joues, mais j'ai mal joué. Et le mage a mugi en enjambant ses juments géantes. Autrement dit, il est monté sur ses grands chevaux. Sois sage et mignon, Gémeaux, sans gémir et à ta juste mesure. Répète après moi, Gémeaux. Je ne me meux jamais injustement le jour même. Je me moque des Jérémiades et je ne mets jamais en jeu la magie des mots. Cancer. Qu'est-ce que c'est encore que ça, cancer ? Qu'est-ce que c'est encore que ce cuisseau rond qui sent le couscous en conserve ? Quand c'est l'heure de casser la croûte, tu accours sans aucun souci. Mais tu te casses en criant comme un cancre capricieux dès que c'est l'heure du cardio au grand air. Quand sauras-tu qu'il convient d'écouter les conseils qu'on te susurre et qui te concernent, cancer ? Sans vouloir casser du sucre sur ta carcasse, considère ceci, c'est crucial. Ce serait cool de consolider ton cardio sans sourciller. Troque ton sac de course pour un concours de course en sac et tu seras sûrement serein pour le quart de siècle prochain. Lion. Les constellations m'ont fait une révélation, Lion. Que dis-je, une révélation ? Une compilation de prémonitions. Un papillon vermillon a annoncé sans dissimulation une révolution. C'en est fini de la domination, de la désillusion et des contraventions. Place à la passion, à la jubilation et à l'extension de la végétation. Action, réaction, sonnons le carillon et fêtons l'excitation de cette information autour d'une ration de soupe à l'oignon sous les lampions de la chapelle à Nyon.
6: Vierge.
5: Tu gamberges, vierge. Tes idées divergent et te submergent. Depuis cette nuit à l'auberge où un concierge rouge comme une canneberge et qui sentait l'asperge t'a abandonné sur la berge avec un cierge et une bouteille de genièvre vosgien. Tu gamberges et tu vis en jeune ermite. Mais cesse de tergiverser, vierge. Tes prières convergent vers un florilège de privilèges pour les prochains jours. Vierge, jette-toi à l'eau à l'envie et je te le dis. Balance. Quelle insolence, balance, quand on y pense. Ton immense tendance à la somnolence puis à la turbulence pendant les heures de permanence commence à peser du mauvais côté, balance. Silence. Tes absences sont en pleine croissance, ça n'a aucun sens. Tu ne penses qu'à tes vacances en Provence, à la danse et à la romance. Vigilance, balance. Si tu recommences, tu t'élances avec extravagance vers l'ambulance, voire la potence. Et ça, c'est pas de chance. Ouf, prudence.
4: Là, là, là, c'est vrai, je reviens juste de Marseille, je suis balance.
5: En Provence. Et comme quoi les astres ont vu juste.
4: Les astres disent vrai.
5: Les astres disent vrai.
0: Les astres, incroyable.
5: Capricorne. Des choix crucieux s'annoncent, Capricorne. Fini les caprices compromettants. C'est presque l'heure des compromis. Tu comprends ? Concentre-toi, sois courageux et créatif si tu veux conserver ta couronne sur ton crâne. Je crois que ton charisme sans borne te créera une carrière claire et construite. Ton credo, sors ton carnet de son écrin, prends un crayon et va crâner en Ukraine. Cap ou pas cap.
4: Mais c'était la fin,
5: les derniers signes ont un peu péché, j'avoue. Sagittaire, il s'agit de songer un jour au temps restant. C'est stratégique. Il ne s'agit pas de se jeter à terre dès que le sage s'agite à tort. Un sage agité qui gite à terre n'en vaut pas deux. Alors, s'agiter ou se taire ? Mystère !
0: Waouh !
5: Verseau ! Versatile et ravissant Verseau. Tu traverses les averses dans ton vaisseau de verre en savoureux sauveur. Mais voici qu'en un sévère sursaut, tu sautes à la renverse de ton berceau, tel un ver solitaire sans cerveau. Ne sois pas trop sévère avec moi, Verseau, et savoure ces quelques mots, car c'est vrai, j'ai bâclé ton signe astro des eaux. Poisson, cesse de soupirer, stupide spécimen. Reprends possession d'un processus susceptible de te placer en pole position. Je te professe des prophéties polissonnes, mais pense à potasser, paresseux sapajou. Un point, c'est tout.
0: Quel travail! Alors, Cécile, tu veux nous dire combien de temps ça t'a pris d'écrire ce...
5: Alors, et si j'avais eu 3 jours de plus, je pense que je l'aurais...
0: Tu l'aurais peaufiné.
5: Je l'aurais peaufiné, par effectivement, les derniers signes sont un peu bâclés, donc je m'en excuse par avance si vous êtes Verseau, Poisson ou Sagittaire. 3 jours, 4 jours, 5 peut-être, oui, c'est très long, mais c'est très plaisant à faire. Et alors, on parle beaucoup de ChatGPT, hein, je ne sais pas si vous vous amusez un petit peu avec... L'intelligence artificielle.
0: J'ai pas encore commencé.
5: Alors c'est
4: ma question. Est-ce que tu as utilisé ChatGPT?
5: Alors j'ai utilisé. Est-ce que j'ai utilisé ChatGPT? J'ai demandé à ChatGPT de me rédiger pour voir des horoscopes me rédiger un horoscope en allitération et en assonance.
0: Et alors
5: c'est nul. En fait, voilà, c'est complètement nul.
0: C'est nul.
5: Mais, ça,
0: mais pourquoi vous... c'est nul ? Vas-y, lisons.
5: Alors, je vais vous en lire un exemple. Mais parce que ça respecte pas exactement les sonorités, ça va pas. Par exemple, Bélier, brisez barrières, bâtissez bravement votre bonheur. Bon bouleversement à l'horizon. Soyez bold et brillant. Alors oui, ça colle à peu près, mais je préfère les miens personnellement.
4: Il est pas drôle, ChatGPT.
5: Il est pas drôle,
4: fait.
5: ChatGPT. Non, ChatGPT est nul. Alors c'est vrai que ChatGPT, il arrive à produire des choses. Voilà, si tant est qu'on lui donne une consigne claire, arrive à produire des choses assez intéressantes. Mais pour autant, je pense que l'imagination et la créativité dont l'être humain fait preuve depuis la nuit des nuits...
4: Est-ce qu'il peut faire un horoscope par Pierre Desproges où on a essayé des trucs comme ça ?
5: Ah ben bah après, oui, il va imiter Pierre Desproges, mais c'est de l'imitation. Le ChatGPT ne comprend pas ce qu'il dit. Voilà, et ChatGPT peut mentir. Moi, j'ai passé un quart d'heure, j'ai balancé la conversation, au chef, là, je ne sais pas, au grand pont de ChatGPT, parce que je voulais avoir le dernier mot de la conversation. Je ne sais plus de quoi on parlait, enfin, de ce que j'avais demandé, mais je lui ai dit, en fait, je voudrais terminer cette conversation, que ce soit moi qui ai le dernier mot. Il me répond, oui, d'accord, pas de problème. Je voudrais, s'il te plaît, que ce soit moi que tu ne répondes plus ensuite, que ce soit moi qui ai le mot final. Oui, promis, je ne parlerai plus. Et en fait, le système est prévu de sorte à toujours répondre à une sollicitation, mais même s'il promet, si on lui demande et s'il rédige une phrase de type « je te laisserai finir la conversation », eh ben ça n'arrive jamais. Voilà. Alors c'est intéressant de jouer avec, mais en étant quand même assez prudent. Et puis évidemment, vérifier ses sources, hein, mais on ne prend jamais autant de plaisir que là à faire ce que faisaient des proches et Pérec, etc., prendre un dictionnaire et puis à tourner les pages, feuilleter, s'amuser, écouter Bobby Lapointe.
0: Oui, voilà. Ce que j'allais dire, tu as des petits conseils quand même à nous donner, méthodologiques, si on veut se lancer dans ce genre de travail.
5: Il faut lire.
1: Tu lirais mon Queneau.
5: Il faut lire Queneau, voilà. Il faut lire Pérec. Là, bah, je suis en train de lire la bibliothèque oulipienne, écouter Bobby Lapointe et puis prendre plaisir. Prendre plaisir à jouer avec les mots. Alors ça peut prendre différentes formes, hein, mais on peut avoir avec un jeu de Scrabble, ça peut être avec un dictionnaire, des dictionnaires. Sachez qu'il existe tout un tas de dictionnaires. Pérec en possédait des dizaines d'ailleurs, et son travail, il le dit lui-même, consistait essentiellement à lire ces dictionnaires, à se perdre dedans, à faire des... Voilà. Et l'Oulipo, c'est vraiment très intéressant parce que c'est l'idée d'associer des contraintes mathématiques. C'est vraiment jouer avec les mots, jouer avec le langage. Donc, je vous encourage à le faire. Mais il faut avoir un petit peu de temps devant soi. Voilà. Mais comme je n'ai pas Netflix, j'ai de quoi m'occuper.
6: Et est-ce que tu commences par faire une collection de mots et puis que tu organises ensuite, ou comment tu fais, toi ?
5: C'est d'abord des choses qui viennent comme ça, des idées qui viennent. Par exemple... Voilà, ne dis jamais, jamais Gémeaux, ces choses-là que je note. Et puis ensuite, j'ai pris le dictionnaire et puis pour chaque signe, j'ai noté en organisant sujet, verbe et adjectif les mots. Et puis ensuite, voilà, je les assemble.
7: Il y a un œil rond, véritablement un œil. Et sans doute, comme moi, êtes-vous frappé par deux de ces yeux à l'expression indéfinissable, mais qui me semble résolument provocatrice. Je parle de l'œil nommé Amber.
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0: Eh ben, ok, go. C'était l'idée, Étienne, mais on s'est mal compris, visiblement.
2: Non, c'est que...

0: Et ce petit choix musical nous vient de Maïel. On voulait quand même, juste avant que tu partes, parce qu'on avait dit 45 et c'est bientôt 45, on aurait aimé que tu nous parles de notre activité bénévole que tu mènes sur Amber.
1: Ouais. Donc en fait j'ai choisi là cette chanson parce que c'est un groupe qui fait des clips en plan séquence et là ils ont décidé de le faire avec des chiens qu'ils ont mis en scène. Et mon activité bénévole qui me prend beaucoup de temps, c'est juste d'aller promener des chiens au refuge Lassie.
0: Et tu nous disais en off à quel point ça faisait du bien cette activité.
1: Ouais, c'est hyper chouette parce que c'est aller se promener avec un chien. Alors très souvent c'est des chiens qui ont quand même vécu des traumas, donc ça fait plaisir d'avoir cet échange et de voir un chien qui se balade avec nous. On est dehors, on marche, on n'est pas sur notre téléphone ou sur notre écran. On prend l'air, on rencontre des gens et c'est super chouette.
0: Et donc on lutte contre les maladies cardiovasculaires et voilà le lien avec l'interview d'avant, la boucle est bouclée.
1: Voilà.
0: Car oui,
2: où est-ce qu'il
0: on marche
2: se
0: pas
2: situe ce refuge?
1: En fait c'est à la sortie d'Amber, donc en direction du col des Prados et c'est en face de l'entreprise Trapon Champignon.
2: Ah, ça voilà. Sonne tellement bien, Trapon Champignon.
1: Voilà.
0: Ça, il faut le garder Cécile pour
1: mais
0: la prochaine.
1: C'est vrai que c'est pas hyper bien indiqué. Hein.
3: Non, c'est Trapon Champignon, ah, oui. Ok.
0: Ok, donc c'est une activité que tu nous conseillerais par exemple?
1: Moi je le conseille pour soi et pour les chiens, parce que les chiens, plus ils vont faire des balades, plus ils vont renifler plein de trucs, mieux ils vont être dans leur tête. Et pour nous, moi j'appelle ça presque un instant de méditation aussi, quoi. Hein. C'est...
2: Et est-ce qu'il y a, on a entre guillemets un ou des chiens, est-ce qu'on est marraine ou parrain de, d'un, entre guillemets d'un ou de plusieurs chiens ou chiennes, ou est-ce qu'on arrive et puis hop, ouais. Il y a tel ou tel animal qui a besoin de prendre l'air
1: Alors il y a des chiens qui sont plus faciles que d'autres. C'est clair que quand on arrive en tant que bénévole, qu'on connaît pas trop, on va prendre un chien qui est facile. Et après, plus on a l'habitude et si on a envie, on peut prendre des chiens qui ont plus de problématiques. Moi, notamment, j'ai promené une chienne qui ne pouvait pas s'empêcher de sauter sur les voitures. Il faut tenir bon. Et oui, c'est à force d'y aller régulièrement et de connaître. Moi, j'ai mes préférés. Olympe a été adoptée récemment, donc j'ai dû changer de préféré, mais j'en ai trouvé une autre et c'est super chouette quand on arrive au refuge. Ils aboient, on va dire, de manière générale quand il y a une voiture qui arrive, et puis quand on sort et qu'on commence à dire leur nom, et on entend les aboiements changer en oh, c'est elle, et voilà, et ça fait hyper plaisir quoi, donc ça fait du bien à tout le monde quoi.
2: Et on y va quand on veut ou il y a une entre guillemets obligation de d'y aller tous les lundis après-midi?
1: Non, moi j'y vais quand j'ai le temps. Après il y a les horaires bien sûr parce que on nous donne pas une clé et puis on va pas prendre le chien. Hein. Faut toujours qu'il y ait quelqu'un.
3: Il y a des permanentes de toute façon.
1: Ouais voilà, il y a des salariés permanentes et moi j'aime bien prévenir pour éviter que quand j'arrive le chien soit déjà sorti. Mais on peut venir à n'importe quel moment.
2: Okay.
1: Et même le week-end, le dimanche, il faut bien sortir les chiens, donc c'est tout le temps, quoi.
0: Est-ce que tu as des conseils à donner aux gens comme moi qui n'ont jamais eu de chien? Donc moi, clairement, promener un chien, ça me fait flipper, parce que je saurais pas... Enfin, je sais pas, j'aurais un peu peur de pas savoir gérer le comportement du chien.
1: Ouais.
0: Est-ce qu'il y a, je sais pas, des petits tips? Ça doit dépendre des chiens, j'imagine, mais...
1: Un chien qui va dire est bien sociabilisé avec un humain, normalement il n'y a pas vraiment trop de choses à faire. Après quand on promène un chien, c'est le laisser renifler en fait. Il a des besoins qui sont peut-être pas les mêmes que nous, aller renifler les fesses des autres par exemple, faut pas l'empêcher parce que ça le frustre en fait. Et l'accompagner, après ça reste des balades en laisse, c'est jamais en liberté parce qu'ils nous connaissent pas suffisamment et puis ils peuvent partir. Mais les chiens où il n'y a pas de soucis, les féliciter. En vrai, c'est leur dire que c'est bien, qu'on est content. Et au fur et à mesure, ils s'adaptent à nous et ils sont contents, quoi.
3: par expérience, je peux dire que deux chiens qui se croisent avec un maître en laisse, ils n'ont pas le même comportement que s'ils sont sans laisse.
0: D'accord.
3: Ils sont à peine plus énervés ou un peu plus agressifs, on va dire.
0: Ah, oui.
3: S'ils ne se connaissent pas. Par chien-chienne, etc. Il y a de, par expérience. Hein, voilà,
1: Après, c'est
3: un petit conseil.
1: Après, c'est individuel aussi. Hein, la chienne que je promenais avant, je ne faisais pas de contact. Avec, si je demande aux gens que je croise qui ont un chien, là, la chienne que j'ai actuellement, je sais qu'il n'y a pas de problème. Et je suis contente qu'elle aille rencontrer d'autres chiens. Donc ça dépend. Mais effectivement, le fait qu'ils sont attachés en laisse, s'ils ont trop peur, ils sont contraints. Et ça peut augmenter la peur et déclencher l'agressivité.
0: Ok. Aline, une question ?
4: Est-ce qu'il y a des, tu parlais de, que, d'une chienne que tu aimais bien qui a été adoptée. Est-ce qu'en ce moment, il y a des chiens ou des chiennes qui sont proposés à l'adoption et, puis, voilà, que, si jamais il y a des auditeurs ou des auditrices qui aimeraient avoir un chien, que c'est, que ça peut être un bon endroit où aller. Et,
3: je pense que assez constamment, il y a des possibilités de tout le temps d'adopter. Enfin,
4: est-ce qu'il y en a que tu aimerais bien qu'ils soient adoptés et tu pourrais nous les...
1: Non, mais laissez-les à la scie que je les promène. ils sont toujours à adopter. Après, ils font quand même attention à ce que l'animal, quand il arrive, s'il présente des signes de comportement problématique dans une famille, de faire en sorte qu'une fois qu'il soit à l'adoption, il ait un peu dépassé ces problématiques-là, ou en tout cas que les familles soient bien conscientes qu'il va y avoir certains comportements qui peuvent être... difficile pour eux. Mais globalement, ils sont tous à l'adoption. Il n'y a pas de...
0: Il y a combien d'animaux, là, actuellement ?
1: Il y en a une dizaine, environ.
0: Il y a des chats aussi, non ?
1: Non, les chats, il n'y a pas d'endroit où sont gardés les chats au refuge de la scie. Ils transmettent les informations sur, sur Facebook. Mais eux n'ont pas de chats sur place.
0: D'accord.
1: De temps en temps, ils ont des portées de chatons. Mais là, sur les questions d'adoption, je repensais à une chienne qui a été trouvée en forêt. Donc, c'est-à-dire qu'elle n'a pas du tout été sociabilisée aux humains. Elle est complètement flippée. Il y a des gens qui ont voulu l'adopter, mais elle était tellement flippée qu'elle s'est fait pipi dessus et qu'elle ne voulait pas monter dans la voiture. Et en fait, les gens se sont dit, mais on ne peut pas, quoi. Et donc là, elle est en adaptation de contact avec les humains, de contact avec les gens, de balade. Mais on sent qu'elle est vraiment en stress constant, quoi. Moi, ça, je ne l'ai jamais promenée. Je la croise très souvent. Au bout de 4 mois, ça y est, elle accepte une caresse de ma part. Donc il y a vraiment un temps d'adaptation, quoi, enfin de réadaptation.
4: C'est-à-dire qu'au refuge de la scie, il y a des professionnels qui sont, parce que je suppose qu'ils ont des soins physiques, enfin qu'ils voient le vétérinaire s'ils ont besoin ou tout ça, mais ça veut dire qu'il y a aussi des genres de psychologues qui
3: comportementalistes pour chien.
1: Alors, il y a une éducatrice qui vient de temps en temps. Alors, comportementaliste, ça peut être différents professionnels. Il y a des vétérinaires comportementalistes qu'on appelle aussi psychiatres animaux. Mais il y a des comportementalistes qui n'ont pas de formation vétérinaire. Il y a des éducateurs canins. Mais là, en l'occurrence, au refuge La Scie, il y a une éducatrice canine qui vient quand il y a des problématiques. Et là, notamment la chienne que je promène. Elle a des moments d'agressivité, donc autour de la nourriture, mais parfois on ne sait pas pourquoi. Et l'éducatrice a donné quelques conseils et la suit pour voir son évolution par rapport à ce comportement-là.
5: Un œil rond,
0: véritablement.
5: Et sans doute comme moi, êtes-vous frappé par deux de ces yeux à l'expression indéfinissable, mais qui me semblent résolument provocateurs.

0: Et on enchaîne avec quelques bons plans.
1: Quelques bons plans. J'en ai un, vas-y. Si j'y vais.
0: Allez.
1: Donc reçu tout à l'heure. 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Voilà. Première petite annonce.
0: Excellent, super ça.
2: Alors, et ce week-end, il y a un festival à Tours-sur-Mémont, à l'hôtel des Voyageuses. Alors, ça commence demain, 13-12, on adore cette date. Hein. C'est le repas à 19h30, ensuite un karaoké. Et le samedi, c'est toute la journée, en fait. Le matin, il y a une cuisine collective et un café où on va parler de parentalité. L'après-midi, un goûter et une première performance de Léa Puissant, qui vient de Marseille, qui s'appelle H&M. Ensuite, il y a un atelier d'impression végétale sur papier et jeu sur les plantes médicinales par Charlotte. Et à 19h, une deuxième performance de Léa Puissant, Rosti Boiled Tostinette, que vous avez peut-être déjà vu d'ailleurs, à Choupert. Un repas et ensuite deux concerts, White in Blues du duo Swing Jazz et Francesca Nomoro de la musique populaire brésilienne, suivi d'une boum.
0: Il y a aussi un film du Ciné Club, je viens de retrouver l'information, c'est ce vendredi, donc vendredi 13 aussi, à 20h30, et c'est un film qui s'appelle The Shop Around the

0: Corner. Voilà. Je ne sais pas trop ce que c'est, mais c'est le ciné-club, donc ça risque d'être bien. C'est une comédie romance chez Matouchek et compagnie, une grande boutique de maroquinerie. Le jeune Alfred Kralik, l'adjoint du patron, et Clara Novak, une nouvelle employée, vont échanger une correspondance amoureuse sans savoir qui ils sont à l'aide de petites annonces. Voilà pour cette information.
1: Voilà, c'est un petit peu des petites annonces, c'est un peu ce qu'on fait aussi.
0: C'est ça.
1: Alors moi, j'ai des bons plans. Je vais me spécialiser en les bons plans du dimanche. Voilà, donc dimanche avec un S. C'est le grand dimanche soir, bien sûr. Alors, je vais vous donner les prochaines dates qui sont les dimanches 15 décembre. Donc, c'est dimanche qui vient. Voilà. Et il y a déjà une date en 2025, puisque ce sera le dimanche 5 janvier. Toujours à 17h30, salle Roiron de la mairie annexe à Ambert.
2: Il y a aussi la semaine prochaine, le 20, au Loco Côtier, à partir de 19h, un apéro mix avec DJ Cracotte et wow. DJ Biscotte.
0: Mais qui sont-ils?
2: Et sans doute des trucs à manger, on ne sait pas trop, confiture. Qui craquent sous la dent.
0: C'est DJ, incroyable.
2: Des
0: Carly,
2: des Crisp Rolls, voilà. Des trucs qui font crac, crac, quoi.
0: Un coup d'allitération, voilà, tu veux
2: biscotte. Oui, on peut aussi. Si tu viens,
0: DJ
2: Cécile.
3: Ouais, c'est noté. C'est dans mon
1: donc je suppose qu'on boira de la crique.
2: De la crique, voilà.
1: Avec modération, bien sûr.
2: Je sais pas comment on va faire pour faire du vin chaud.
1: Et de la croque.
3: Oui,
1: voilà,
3: mais on vient en crocs. Mets tes crocs et viens boire de la crique.
0: Voilà, on voit qu'il y a des habitués, des allitérations.
1: Et alors, et les grands plans du dimanche. Non, mais j'avais pas. Ah, pardon.
2: Non, si on aura le temps d'écouter un morceau ou s'il en reste un.
1: Bah, en tout cas, moi, j'avais encore un bon plan du dimanche. Alors, d'autant que c'est une session que je propose, auto-promo, c'est le dimanche 26 janvier. Je propose de se retrouver à la Chaise Dieu, au Brise-Glace, pour chanter ensemble. Et alors, comme il y a déjà eu un dimanche voilà, qui était sur un thème, là, le thème, c'est « Célébrons des chansons festives ». C'est rendez-vous à 9h30 pour le café, blabla, orga. Et puis à 10h, hop, on commence. Et là, ce sera une matinée et un banquet. Voilà, puisque c'est pour célébrer, donc pour réserver, eh ben, il faut téléphoner au brise-glace, à la brèche, enfin contacter la brèche, et voilà, vous aurez toutes les infos au 0646 318 846.
0: Ouais,
1: le 26 janvier, ça laisse le temps de le programmer sur vos agendas.
0: Ça chante dans tous les sens.
3: Et autre bon plan du week-end, de ce week-end, oui, voilà, oui. Parce que bon, il y a quand même, c'est quand même Noël, et peut-être qu'on a envie d'offrir des cadeaux à sa famille,
0: bien
3: ou à ses amis, à ses collègues de travail, à ses amis de la radio, par exemple aussi, pourquoi pas. Et donc pour ce faire, on peut se rendre au marché de Arnica, d'artisans, artisanes, créatrices, qui se déroule autour de la mairie ce samedi 15 et dimanche 16 décembre, et la semaine suivante. Même chose, un marché de créateurs et artisans, artisanes à l'intérieur cette fois-ci de la mairie dans la salle d'exposition. C'est une exposition vente et c'est le mardi, ça commence mardi après-midi 14h-18h, le mercredi toute la journée et le jeudi matin on tire un peu jusqu'à la milieu d'après-midi, donc n'hésitez pas à venir faire un petit tour et à soutenir la création
1: dans
3: locale.
1: Quelle ville, à la mairie?
3: À Ambert, pardon, je n'ai pas précisé.
1: Les deux sont à Ambert, autour de la mairie, voilà, la première fois et ensuite dans la mairie.
3: Ce week-end, c'est autour de la mairie et dans la mairie.
1: Alors peut-être qu'il y a autour de cette table des gens qui proposent des choses à ce marché.
0: Non, tout à fait.
3: C'est une possibilité.
1: On retrouvera certaines.
4: Et en même temps, le marché de Noël commercial place Charles de Gaulle avec la buvette tenue par l'Unipop. Donc venez craquer votre blé en vin chaud pour une bonne cause.
3: Et oui, il y aura aussi du vin chaud dimanche. Enfin, voilà, c'est une des raisons de ma participation à ces marchés.
4: Donc
3: c'est
4: ce marché de Noël, c'est vendredi soir, samedi toute la journée, et dimanche ça termine à 19h.
1: Mais pas dimanche qui vient, de la semaine d'après.
4: Non, ce week-end-là.
1: Ah, c'est ce week-end aussi. Donc il y a les deux marchés de Noël autour de la mairie. Et voilà. Et donc une Unipop se transforme en start-up, c'est ça?
4: En fait, la mairie d'Ambert a décidé que pour avoir le privilège de se faire des sous sur un événement organisé par la mairie, il tirait au sort une association au hasard. Donc par exemple,
0: pour tenir la buvette.
4: Ouais, au forum des associations, c'était le rugby club, je crois.
1: Okay.
4: Et là, c'est l'Unipop qui a été tiré au sort. Donc allons-y gaiement.
0: Ah là là là là.
1: Donc le sens pop, le mot pop de l'Unipop aura enfin un sens. C'est le pop de la bouteille qu'on débouche.
0: Et on va, on va redonner la parole à Pierre qui a encore deux musiques de Noël.
5: Mais oui, mais j'ai encore des musiques de Noël. Et quelle musique de Noël ? Donc là, Aline, ça va te plaire parce que c'est un groupe belge. Voilà, donc un groupe qui s'appelle... Enfin, un groupe, c'est le nom du chanteur, je ne sais pas trop le nom du groupe, c'est René Binamé. Voilà, donc qui...
1: Mais
5: qui
1: qu'on a déjà écouté.
5: Qui officie. Ah non, non, on n'a pas écouté. On a écouté Didier Super, Perruyer Noir, et là maintenant.
1: Désolé.
5: Ah, oui. Non, non, c'est pas très grave. Donc ce, je vous présente c'était un peu ce groupe. Balances. Donc, c'est un groupe de punk belge qui officie depuis 1988. Vous voyez, donc c'est pas tout jeune. Ils ont été avec une douzaine de groupes dans un collectif qui s'appelait La Famille à une époque. Voilà. Donc, et bah voilà, c'est très iconoclaste. On écoute donc Le Père Noël La Purge par René Binamé.

0: Voilà pour René Binamé. Alors, on était en train d'en parler avec Aline en off. Donc, c'est un texte. Alors,
1: Aline me dit c'est un classique anarchiste du 19e siècle dont voilà, le nom ça. De l'auteur m'échappe. C'est la chanson du Père Lapurge.
0: Alors, quand on le regarde dans la disco de René Binamé, en fait, donc, c'est Marc Augeret qui a écrit des chansons sur les mouvements ouvriers, révolutionnaires et anarchistes.
1: Il en a beaucoup chanté. Je ne sais pas s'il est lui-même auteur, mais en tout cas, il a fait beaucoup de reprises de chansons anarchistes, Marc Augeret.
0: Ouais. Donc, voilà, il a dû adapter. Donc, en fait, cette chanson dont tu me parles, La Purge. Ouais. Ok.
2: On voulait vous donner quelques informations radiophoniques, n'est-ce pas ? Notamment les dates des prochaines émissions collectives de janvier. Donc, on repartira certainement sur un rythme de deuxième et quatrième. C'est ça qu'on avait dit, hein ? Deuxième et quatrième jeudi. Donc, ça donnerait le jeudi 9 et le jeudi 23 janvier, sachant qu'on reste sur ce nouvel horaire, du coup, 18h-19h. Un peu en horaire hivernal, qui nous va bien. Et une autre information, c'est que le 10 et le 11 janvier, on accueille un monsieur qui s'appelle Nicolas Herber, qui vient nous accompagner sur un projet de création de radio en FM.
3: Waouh !
2: Waouh ! Voilà,
3: la radio super sur la FM ?
2: Bah, c'est un peu le rêve. Hein. Pour le moment, on en est loin. Mais en tout cas, on va se faire deux journées autour de ça. Et donc, le 11, notamment, on aura un atelier ouvert au public qui s'appelle Atelier Kogawa. Enfin, en tout cas, on va fabriquer des mini-émetteurs. C'est ça, hein, je te regarde.
1: Mais Kogawa, c'est l'électronicien japonais qui a mis au point ce système d'émetteur et qui a un émetteur très simplifié qui se fait avec quatre composants électroniques, deux petites plaques de cuivre et puis un petit jack. Et tout ça. On arrive à faire un émetteur qui émet jusqu'à... Alors moi, j'en ai fabriqué un, il émettait jusqu'à à peu près 30 mètres. Mais si on est très habile, très précis dans le soudage, tout ça, on peut aller jusqu'à 50 mètres. Mais c'est très bien pour écouter dans sa maison, par exemple, pour réparer un vélo à la cave en écoutant sur un petit poste transistor, ce qu'on passe sur sa chaîne hi-fi dans son salon.
2: Et peut-être aussi pour comprendre comment ça marche tout ça. Donc il y aura une petite introduction un peu, on va dire, technique sur la physique, en fait, comment ça marche. Ensuite, on va un peu parler plus généralement des radios, du côté politique, on va dire, de la radio en FM. Peut-être l'histoire aussi des radios libres. Et ensuite, il y aura ce petit atelier ouvert au public.
0: Parfait.
4: Et en fait, ces petits émetteurs, ça va permettre d'avoir le son de ta voix qui va jusqu'à ton oreille, en fait.
1: C'est ça. Mais c'est aussi très rigolo dans les embouteillages. Bon, il n'y en a pas beaucoup à Amber, malheureusement. Mais dans les embouteillages, de diffuser quelque chose sur, par exemple, quand il y a un match de foot et que tu es sûr que le voisin dans la voiture d'à côté, il écoute le match, et ben de lui passer un peu de punk, par exemple, qui vient de son propre émetteur, juste pour brouiller un petit peu. Et puis dès que l'embouteillage se détend, voilà, il retrouve son match.
3: Ça me dit bien qu'on organise des embouteillages juste pour le plaisir d'essayer de voir si ça marche.
1: On retire l'annonce sur le covoiturage de tout à l'heure, oubliez tout.
2: Alors Pierre, tu avais choisi une quatrième chanson.
0: Oui, alors toujours sur la thématique du Père Noël, avec cette fois-ci un texte alors de notre grand ami et grand talent de Georges Brassens.
4: C'était pas mon ami, je l'ai jamais connu. Hein.
0: Donc Georges Brassens, donc j'ai déjà passé plusieurs fois. Alors pourquoi ce texte ? Écoutez-le bien, parce qu'il dit tout de la condition d'une pauvre petite fille, le Père Noël et la petite fille, par Georges Brassens.

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3: Donc, amis musiciens, musiciennes et mélomanes surtout, je vous propose à partir de janvier que l'on se retrouve le dimanche en fin d'après-midi. Alors, quel dimanche ? Ce sera une seule fois par mois. Mais que l'on se retrouve autour d'une platine vinyle pour écouter les disques que nous aurions chinés. Dans le mois, par exemple, si on se rend à des vide-greniers, à des vide-maisons, à des vide-garages ou à la ressourcerie de Saint-Amand-Roche-Savine, par exemple, et que l'on écoute et que l'on découvre ensemble, vous savez, ces disques, ces petites pépites que l'on trouve dans des bacs à 1 euro ou à 50 centimes, dont on ne connaît absolument rien, mais dont la pochette nous inspire par... ces interprètes que... possibles, le nom du groupe, le nom de l'album, voilà, les costumes ou les tenues vestimentaires portées par les personnes qui posent sur la pochette, ou voilà, ces disques qui vous intriguent et que vous avez envie d'acheter et que vous achetez à 50 centimes ou à 1 euro, venez avec nous les écouter le dimanche après-midi. Alors, je ne sais pas exactement quel, ce sera un dimanche en janvier, mais ce sera annoncé dans la prochaine collective.
4: Tout à fait. Et on a une auditrice qui nous a laissé quelques messages, des bons plans qui viennent se rajouter à la pile de bons plans. Notamment demain, il y a la fameuse Loco Jam des Locaux Côtiers.
1: C'est demain, vendredi.
4: Fait, c'est demain, vendredi, à 19h. Il y aura évidemment du vin chaud, et oui, et de la gingembrette. Voilà, donc le dernier, la dernière jam de l'année pour les Locaux Côtiers. Et enfin, une autre information Locaux Côtiers, c'est la galette des voisins, qui aura lieu le samedi 18 janvier. Bon, pour le moment, il n'y a pas d'heure, mais voilà. En tout cas, si vous êtes fan de frangipane... Ah, fan de frangipane, ça marche bien, ça aussi.
3: Pas mal.
4: Voilà.
1: Et puis la galette, c'est aussi comme ça qu'on dit vinyle. De galette. Alors, c'est un petit peu...
4: Tout à fait, on pourrait même faire la première de ton émission
3: en mangeant des galettes.
1: Des galettes à écouter et à manger.
5: La bouche pleine.
1: On trouve aussi des belles galettes au Petit Coin. C'est un magasin d'Arlan, un discount qui vend des trucs d'occasion et notamment plein de vinyles. Et on peut, même si c'est pas dimanche, les lundis, en tout cas, c'est ouvert le Petit Coin. Et c'est un bon plan pour choper des vinyles pas chers. Alors, venir les écouter.
3: Où ça ? À Arlan,
1: au Petit Coin, magasin qui est dans la rue principale à Arlan, juste en face du marché.
3: D'accord, très bien, c'est voilà. Noté. Après, pourquoi pas une petite valisette et une platine mobile qui permettrait de se déplacer.
1: Un petit manche-disque.
3: Voilà, donc vous qui travaillez peut-être à la ressourcerie à Saint-Amand, si vous nous entendez.
1: Ah oui, car la radio n'est pas encore équipée de platine vinyle.
3: Oui, mais peut-être que le Père Noël... Si tu m'entends, Père Noël. Ouais.
2: On appelle Loïc. Qui...
3: Oui, voilà. Il s'appelle Loïc, le Père Noël, d'accord.
2: Voilà. Ouais. Le Père Noël, oui, enfin, de la ressourcerie.
3: De la ressourcerie. Voilà, une petite platine mobile avec une valisette, effectivement. Ça permet
6: on en a récupéré une cet après-midi.
3: Et ben voilà,
1: hop, c'est fait. Allez, on va les
7: balader.
1: Il est temps de se dire.
4: Marlou, tu voulais pas nous dire au revoir sur une musique ?
6: Oui, au revoir sur toujours une musique pas à manger, mais qu'aime bien DJ Biscotte, qui sera là la semaine prochaine au Loco Côtier à 19h le 20. Et c'est une chanson qui n'arrête pas de passer en ce moment, de Vedel Byzantines, qui est un groupe qu'avait Jim Jarmusch, le cinéaste, dans les années 80.
4: C'est pas vrai. Waouh.
6: C'est pas vrai. Incroyable. La frime. Voilà.
2: C'est branché.
6: Et ça
2: là,
6: s'appelle. D'ailleurs, je sais pas ce que ça veut dire, Draft. Riot, je vois bien, mais une chanson qui s'appelle Draft Riot.
1: C'est pas un
6: brouillon de révolution.
1: Un brouillon de
6: Draft.
2: Draft.
1: Donc une émeute, un brouillon d'émeute ou de.
5: Une émeute brouillonne.
1: Peut-être.
6: Alors, une émeute bordélique.
4: En tout cas, on écoute ça.
1: Et puis on se dit au revoir avant parce qu'on se serait dit. Ouais.
4: Tout à fait.
3: Oh non, pas déjà.
1: Oui, si,
3: mais on se revoit bientôt.
1: À la prochaine.
4: Allez, changez tout sauf de radio.

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0: Bonsoir, bonsoir, bonsoir à tous. On est jeudi 8 décembre, il est 19h01, on est pile à l'heure pour la collective de Radio Super. Alors ce soir, on a une grande annonce à vous dire. Nous avons créé un compte Instagram, radiosuper.org. Vous pouvez nous suivre dès maintenant pour avoir toutes les actualités, pour bien vous souvenir qu'il y a la collective et la matinale énervée le mercredi et le jeudi soir. Alors ce soir, nous écouterons Jacqueline parler de Saint-Amand-Roche-Savigne, puis Gaston nous parler de vélo, Isadora de bateau. On nous parlera ensuite de protocole pour aller voir un spectacle de danse. Étienne nous présentera ses musiques. Ensuite, on parlera d'expérience philosophique. Et Pierre, comme chaque émission collective, nous présentera également ses musiques rock. Et bien évidemment, on ne va pas oublier les bons plans, parce que c'est le plus important. Voilà. Et du coup, dès maintenant, on va écouter Jacqueline nous parler de Saint-Amand-Roche-Savigne. Si la technique y arrive, c'est son essai aujourd'hui. Elle va y arriver. On y croit.
1: Allez, c'est parti. Bon, alors je recommence mes balades dans le livre à doigts, puisqu'il n'y a que le livre à doigts qui est vraiment étonnant à cette saison. Donc c'est parti, et on va continuer, après avoir parlé de Saint-Éloi-la-Glacière, par le secteur de Saint-Amand-Roche-Savine. Donc on est obligé, pour pouvoir faire une jolie balade et tout bien comprendre, de partir un petit peu dans l'histoire de cette commune. Alors l'histoire de cette commune, la première trace apparaît en 439 après Jésus-Christ, dans une charte de Soxilange, qui décrit ce secteur comme étant une grande exploitation carolingienne. Donc je repasse le décor, 439 après Jésus-Christ, et très rapidement on va lui attribuer le nom de Saint-Amand, qui était sans doute, qui était l'évêque de Rodez. Donc cette commune de Saint-Amand devient très rapidement un centre paroissial au Xe siècle. Et on sait qu'en 1373, je pense que c'est rigolo de le savoir, il y avait 36 taillables, ce qui fait environ 150 personnes. 1373.
2: Qu'est-ce que c'est une taillable ?
1: Ce sont les gens qui vont payer la taille, c'est-à-dire l'impôt. On sait aussi que vient s'ajouter à Saint-Amand le mot de Roche-Savine, qui était un château, une seigneurie. Cette seigneurie de Roche-Savine était accolée à Saint-Amand, mais dans le secteur, il y en avait deux très importantes, donc la seigneurie de Roche-Savine et celle de Boutonnargues, qui est située sur la commune de Bertignat. Ces deux seigneuries, il reste peu de choses, et même pour la deuxième, Boutonnargues, il ne reste plus rien, il y a simplement une motte castrale qui indique sa puissance, puisque c'était quand même une possession qui allait de Job à Bertignat, en passant par la Tourgoyon à côté d'Ambert. Et le château de Roche-Savine, il reste plus grand-chose, il y a simplement quelques petites ruines qui se situent juste à proximité de Saint-Amand, sachant que maintenant Roche-Savine, par les nouveaux découpages, fait partie de la commune du Monestier. Ces deux seigneuries étaient très importantes et ont été réunies au XVIe siècle et sont passées sous la gouvernance des Chalancons et des Polignac. Polignac, je vous signale, il y a le fameux petit éperon rocheux là en direction du puits. Et c'est de là d'où étaient les fameux seigneurs. Bon, alors, ce qu'on sait, c'est qu'en 1760, entre 1700 et 1760, il ne reste déjà plus rien du château. Il y a longtemps eu encore les traces d'une très belle chapelle, mais les gens du village se sont rapidement aperçus que les pierres étaient très bien taillées, très pratiques, et pourquoi les en tailler d'autres alors qu'il n'y en avait pas loin à proximité. Donc le château a été démantelé par ce fait, et on retrouve dans beaucoup de maisons de Saint-Amand, et même en façade, si on se balade et qu'on est un petit peu curieux, on a les portes de l'ancien château qui servent de porte d'entrée. Voilà. Alors, on arrive à une période très faste pour Saint-Amand, parce qu'on sait qu'en 1719, il y a un riche financier qui s'appelait Abraham Péringue de Maurras, qui achète toute la seigneurie, plusieurs seigneuries, et celle de Saint-Amand. Alors, pour vous situer le personnage, c'est quelqu'un qui a eu un très joli palais à Paris, et dans lequel maintenant est installé le musée de Rodin. Si vous voyez le bâtiment dont il s'agit. Donc son fils, François Marie Péringue de Maurras, devient lui intendant d'Auvergne, c'est l'équivalent de nos préfets actuels. Donc il était propriétaire de ce domaine, Saint-Amand, Roche-Chavine. Il s'est dit, on n'est jamais mieux servi que par soi-même, et il a souhaité mettre en valeur son domaine en faisant construire une voie royale à la place de celle qui se... Il n'y en avait pas dans la vallée, ou quelque chose d'anodin. Et la première voie qui a désenclavé notre secteur, le Livradois et Ambert, passait par Saint-Amand, puisque lui voulait absolument que ce soit son domaine qui soit mis en valeur immédiatement. C'est une voie royale que l'on connaît tous, qui va de Billon jusqu'à Ambert et au-delà Montbrison. L'actuelle départementale. Et qui suivait sans doute une voie plus ancienne, gallo-romaine vraisemblablement, sachant que, comme je vous ai expliqué, sur Saint-Éloi-la-Glacière, il y avait également des tronçons de voies romaines. Donc c'était déjà l'utilisation d'un circuit gallo-romain. Donc à partir de ce moment-là, Saint-Amand étant complètement dégagé, avec une possibilité d'accès très rapide, a pris de l'ampleur, bien évidemment. Et cette route royale a permis l'installation, notamment, et entre autres, parce qu'à l'époque c'était important, d'un couvent qui était relativement important, les Sœurs de Saint-Joseph, en 1750. Moi, j'ai connu la fin de ce couvent. Bon, bien sûr, qui a été supprimé après la Révolution, mais les sœurs sont venues se réinstaller quelques années après. Et moi, j'ai des amis qui sont allés à l'école dans ce bâtiment qui était dirigé par des sœurs. En 1758, Saint-Amand, donc, a acquis une réelle notoriété au point qu'elle devient la résidence officielle du subdélégué de l'intendant d'Auvergne. C'est-à-dire, elle devient la sous-préfecture, à la place d'Ambert. Et oui, c'est un coup dur. Et pour vous donner un ordre d'idée, en 1793, Ambert avait 2500 habitants, Saint-Amand avait quand même 1900 habitants. Donc c'est pour vous donner un petit peu l'ordre de grandeur. Alors, cette résidence du subdélégué est tenue par un autre personnage qui a beaucoup compté sur le territoire, qui s'appelait Comte Damien Terrasse, qu'on appellera après une famille qui s'appellera par la suite Terrasse de Grandval, puisqu'ils ajouteront dans leur domaine le domaine de Grandval. Donc ils deviendront en Terrasse de Grandval. Et leur maison d'habitation, c'est ce qui est actuellement la très belle demeure dans laquelle s'est installée la maison de retraite de Saint-Amand. C'est quelque chose qui était très joli, avec un joli parc à l'arrière, bon, qui a été bien sûr remanié pour être utilisé en maison de retraite, mais c'est resté malgré tout un très très beau bâtiment. Tout Saint-Amand, si on le connaît un peu en détail, a gardé de fort belles maisons, puisqu'encore une fois, c'était quelque chose d'important au XVIIe et XVIIIe siècle. Bon, arrive la Révolution, XVIIIe, bon, comme partout, forcément, tout est un peu aboli, et la subdélégation dépendra de l'élection d'Issoire. Donc Saint-Amand, par contre, Et contre cette révolution, les gens manifestent. Il n'y en a qu'une dans le secteur qui est pour la révolution, c'est Saint-Éloi-la-Glacière.
2: Ah, ça nous
1: suit. Alors, à l'époque, la population était très nombreuse. Et on parle, dans cette commune qui fait quand même, qui plafonne à 900 mètres d'altitude, on sait qu'il y avait au moins 92, voire 100 habitants au kilomètre carré. Pour vous donner un ordre d'idée, actuellement, on arrive à peine à 20. Donc, c'est pour vous dire comme c'était quand même relativement peuplé. Voilà.
3: Et alors, si vous voulez savoir pourquoi il y avait autant d'habitants, vous pouvez réécouter la dernière émission sur Saint-Éloi-la-Glacière, où Jacqueline vous réserve toutes ses explications.
1: Je ne vais pas revenir sur le sujet. Et à partir de ce moment-là, l'écart se creuse entre forcément Saint-Amand, qui a perdu sa subdélégation, et Ambert, qui prend de l'importance. Et en 1846, Saint-Amand a 2300 habitants, ce qui est déjà pas mal, hein, qui est à peu près au niveau d'Arlan actuellement. Et par contre, Ambert atteint les plus de 8000 habitants, ce qui restera jusqu'à nos jours, puisqu'on est toujours à peu près dans cette norme. Voilà. Bon, on a tracé complètement l'historique, très rapidement. Je ne vais pas vous parler des terrasses de Grandval. C'est des personnages très intéressants qui ont eu...
4: Voilà.
1: Et donc, à la semaine suivante, nous allons toujours parler de Saint-Amand-Roche-Savine, mais au travers des curiosités qu'on peut y découvrir. Et on va faire cette approche par une très jolie balade qui nous mènera du bourg à la campagne.
3: Bonjour à tous et bonjour radio, vous êtes bien sûr, vous êtes radio, super.
5: Effectivement, vous êtes toujours sur Radio Super. Merci Jacqueline de nous avoir parlé de Saint-Amand-Roche-Savine. Effectivement, c'est une vraie balade de t'écouter. C'est très intéressant de découvrir tous ces petits coins des alentours. Alors maintenant, on va écouter Pierre nous parler de New Wave et non pas de rock.
6: Voilà, donc la deuxième partie de... Deuxième émission sur la New Wave, et là, ce sera la première moitié de la deuxième partie. Vous suivez ? Ok. Donc, on parle ce qui s'est passé immédiatement juste après le punk, en 76-77, et la New Wave, elle va durer peu de temps, entre 1978 et 1983. Donc, en fait, ce qui s'est passé après le punk, c'est que la musique était redevenue vierge, un vrai terrain vague à exploiter. Et la New Wave a puisé sa source, elle, à l'origine dans la musique psychédélique des années 60, mais elle a renouvelé et elle a créé un retraitement de ses eaux avec les bactéries et les nitrates du punk. Voilà, c'est ma bonne définition de la New Wave. On va commencer donc, alors, comme les fois précédentes pour l'art et rock, je vous avais parlé des bases de cette musique, mais je vous ai passé des groupes des années 2000. Ben là, ça va être la même chose. On va commencer par un groupe de Las Vegas qui s'appelle Les Killers. Voilà, vous allez écouter et puis j'en parlerai un petit peu après. Les Killers, Mr. Brightside.

0: Voilà pour les Killers, donc ils ont mis Las Vegas sur la carte du rock international. Alors un petit peu agaçant, un petit peu énervant pour certains, mais bon, ça reste de la musique, c'est fait pour faire plaisir.
1: Merci Pia. Alors pour tous ceux qui ont aimé cette musique, vous pouvez aller écouter The Killers, à mon avis, sur... c'est reparti.
0: Et c'est reparti. Alors, cherche d'auditeur, voilà.
1: C'est bon, on m'entend à nouveau. Ok, donc vous pouvez aller écouter The Killers, à mon avis, sur toutes les plateformes de streaming, parce qu'ils doivent être disponibles partout, tellement c'est stylé. Maintenant, Gaston nous parlera de vélo, c'est pour plus tard, les bateaux. Alors, Gaston, qu'est-ce que tu as à nous présenter ce soir ?
2: Bonjour, est-ce que vous m'entendez ? Alors, on s'entend bien ? Oui, alors, je voulais... Alors hier, j'étais à une réunion du schéma directeur cyclable organisé par la Comcom, et il se trouve que ce schéma, c'est à l'attention des usagers du quotidien, des potentiels futurs usagers du quotidien, pas forcément les usagers du vélo d'aujourd'hui. Et alors aujourd'hui, qu'est-ce qu'on a sur le territoire ? On a une grande appétence pour le vélo léger, le vélo en carbone. Le vélo qui pèse 3000 euros, le vélo qui peut pas avoir une lumière dessus parce que sinon ça rajoute trop de poids. Ça c'est le vélo qui est bien sous le vélo de la cyclo, des copains par exemple, des gens qui font de la course finalement. Elle me coupe au milieu. c'est bien d'essayer des trucs en plein milieu. Et du coup, dans les idées du schéma directeur cyclable, il y a une idée de laisser une place réservée au vélo pour faire des ronds, par exemple, autour d'Ambert, pour tracer tout droit sur des lignes droites sans trop de dénivelé, pour que ce soit plus facile pour tout le monde. Mais finalement, est-ce que c'est pas juste pour tracer en ligne droite avec les copains du club. Et donc, cette réunion a des petits côtés agaçants, parce que finalement, on veut, pour la pratique du vélo, pour une pratique promue comme environnementalement très bénéfique pour la vallée, pour le monde, on va bitumer plein de nouvelles pistes cyclables pour faire encore plus de béton partout. Et puis après, ce ne sera pas entretenu. Et puis après, il y a des trucs qui vont pousser en dessous. Et puis après, ce sera même plus praticable et encore moins praticable que si on avait juste mis du sable, par exemple. Donc, pour me remettre un peu de cet épisode d'écouter des anciens du vélo à fond dans le truc... Ouais, franchement, il faut mettre du bitume, là, il faut pédaler très vite. Ah ouais, mais non, on ne peut pas mettre de lumière, tout ça. J'ai envie de vous lire la première partie du livre Just Ride, Radically Practical Guide to Riding Your Bag. Donc c'est un juste fait du vélo, donc c'est un guide pratique radical pour faire du vélo. Et comme vous pouvez l'entendre, c'est en anglais. Ça a été écrit par Grant Peterson, donc rien à voir avec un quelconque ambertois. Et donc je vais tenter une traduction en direct pour alléger l'ambiance. Donc le premier chapitre, c'est « Don't pedal circles », ne pédalez pas en rond, ne faites pas de vélo en rond. Donc pour autant que je puisse m'en souvenir, au moins depuis les années 71, les experts du vélo ont conseillé aux cyclistes de pédaler en cercle. Ce qui veut dire juste appliquer la même puissance tout le temps sur une rotation à 360 degrés. Bon, ça a l'air de faire du sens comme ça, mais pas tant en fait. Parce que les pédales, elles vont en cercle, évidemment, mais il faut continuer de... les pousser. Alors, je tente un truc qui n'a aucun sens. Mais d'ailleurs, ça n'a aucun sens, parce que les jambes, elles ont évolué depuis 7 millions d'années pour marcher, pour grimper, pour taper, pour passer, pour courir. Et elles doivent bouger quand elles sont sur les pédales. Mais les pieds et les muscles... Oula, ça va être compliqué. Voilà. Donc posez-vous sur votre dos et mettez vos pieds en l'air et essayez de bouger vos pieds en cercle. Si vous voulez, vous pouvez tenter en direct. Essayez de bouger vos pieds en cercle absolu, concentrique, magnifique. On a une tentative par Ella. Donc comme si tu étais sur un vélo. Alors, on voit que même les danseuses les plus aguerries, les pros du mouvement, n'arrivent pas à effectuer une rotation circulaire parfaite. Non, désolé. Vous pouvez retrouver Ella tous les mardis soir. Peut-être. Donc c'est beaucoup plus naturel, comme on peut le voir, de les bouger de haut en bas et d'avant en arrière. Et en fait, c'est parce que les muscles des pédales, le pédaler en cercle, c'est un non-sens. Alors qu'il dit « nonsense fantasy physiological impossibility ». Donc c'est une impossibilité de non-sens, une fantaisie physiologique. So mash. Alors là, mash, pour moi, c'est la purée. Donc, mashing, c'est le contraire de pédaler en cercle, c'est juste appuyer vers le bas, en fait, comme on ferait naturellement, comme Ella vient de le démontrer. Donc, on force sur une pédale après l'autre, voilà, et on répète ça jusqu'à ce qu'on soit fatigué, finalement. Et puis, on choisit une vitesse qui nous convient bien, assez facile et assez dure quand même, pour avoir un peu de force, pour pas se déjointer les genoux au cours d'une sortie. Voilà, donc la sagesse conventionnelle nous dit que c'est inefficient, que c'est inefficace, que ça gâche qu'on gâche le retour, le upstroke, comme on l'appelle, vers le haut, et que ça n'influence pas très bien, que ça gâche le pouvoir des jambes. Dans l'idée circulaire, voilà, c'est compliqué. Du coup, je vais m'arrêter là parce que ça prend beaucoup plus de temps que juste de le lire dans sa tête, finalement. Mais ça quand même, ça amène au truc de finalement les pédales à clips où on est censé remonter d'un côté, ça n'a pas trop de sens et qu'il faut garder ça. Cadence de pédalage normal, donc vous pouvez essayer avec votre vélo juste d'appuyer sur les pédales, de rien de faire d'autre, d'appuyer sur les pédales comme ça, d'aller quelque part, aller à Saint-Amand-Roche-Savine, aller à Arlan, aller à Ambert, aller à votre travail à Ambert, sauf si vous y habitez vraiment trop près, n'y allez pas à vélo. Et voilà, donc et un dernier conseil, alors on nous a demandé l'intro de cette réunion, et je vais finir par ça, quel conseil on avait pour, quelle nouvelle on avait pour les gens, et du coup comme c'est la deuxième réunion autour du vélo qu'on fait avec plein de gens qui sont très concernés par le vélo, on était environ 20 personnes, et il y avait à ma grande surprise, il y avait 3 vélos devant le bâtiment, donc j'étais un peu surpris, donc j'ai dit en intro, j'ai dit, eh ben si vous ne saviez pas, vous pouvez mettre des gants et toujours utiliser de votre vélo, même quand il fait froid, par exemple, vous auriez pu venir ce soir à vélo. Voilà. Voilà. Et si vous avez des problèmes avec votre vélo, vous pouvez toujours bien sûr venir le réparer à l'atelier des locaux côtiers, l'atelier qui s'appelle La Fourche d'Ambert, qui est au 38 rue de Goy à Ambert. Voilà, voilà.
1: Parfait, merci pour ce bon plan. C'est agréable de savoir qu'on peut faire réparer notre vélo, sachant qu'on ne sait pas trop quoi en faire quand il est cassé.
2: Voilà, vous pouvez le réparer vous-même, apprendre à le réparer et être autonome pour aller jusqu'au bout du monde.
1: Super, incroyable, trop cool.
2: Comme la radio.
1: C'est ça. Finalement, on va enregistrer cette grande nouvelle. On peut faire réparer notre vélo, évidemment, ça ne se jette pas. On n'est pas obligé d'en racheter un, on peut toujours l'utiliser, il faut juste le réparer. Donc, Pierre va continuer et sur sa lancée et va continuer de nous présenter sa New Wave.
0: Exact. Un groupe anglais cette fois-ci, donc un quatuor de Londres qui s'appelle Artfi, ou Artfi, je ne sais pas comment on dit, en 2005, donc là tout à l'heure 2004-2005, on va écouter tout simplement un morceau qui s'appelle Stars of CCTV, Artfi.

Merci Pierre pour cette musique encore très intéressante. Alors maintenant, nous allons parler de bateau, mais pas de bateau, vraiment de bateau, mais d'un stage en charpente bateau, si je ne me trompe pas, maritime. Maritime, c'est ça, merci. Mais avant, la technique a décidé de nous faire écouter un extrait de musique. Alors c'est parti.

0: Alors voilà, pour répondre à toutes ces questions super techniques sur les bateaux, on a Isadora qui nous revient de quelques mois de charpente de bateau. Donc est-ce que déjà tu peux nous en dire un peu plus sur ce que tu es allé faire, où c'était, quand c'était, quel temps il faisait, qu'est-ce que tu as mangé le 24 juin à midi?
1: Waouh, il faisait super beau déjà, il faisait super chaud, ça change un peu d'ici. Et non, du coup c'était un stage, un service civique dans une asso d'insertion qui a des bateaux en bois, qui les entretient, qui les répare et après qui navigue avec. Et ça se passe au Gros du Roi, dans le Gard. C'est une petite station balnéaire près de Montpellier. Voilà.
2: Trop bien. Et du coup, qu'est-ce que tu as appris pendant ce stage sur les différents... Je ne sais pas si... Mon micro est branché, en fait. Ok. Sur les différents types de bateaux, c'est quoi ton bateau préféré? Quelle a été ta grande révélation? C'est beaucoup de questions en même temps. Hein. Tu peux répondre à celle que tu veux.
1: Du coup, là-bas, il y a une particularité, c'est la voile latine. Donc, ils ont des bateaux à voile latine. C'est une grande voile en triangle.
0: C'est pas une voile platine, c'est une voile latine. Pardon, je devais la faire. Donc, des voiles en triangle.
1: Des voiles en triangle, ouais. Et du coup, c'est une voile que tu peux bouger dans tous les sens en 3D un peu. Enfin, je sais pas si c'est clair, mais... Mm-hmm. Donc, t'as qu'une seule voile et tu peux la mettre dans tous les sens que tu veux en fonction du vent. Ce qui fait que bon, y a beaucoup de manœuvres à faire, donc c'est un peu physique, il faut toujours être là pour changer, border la voile d'un côté, de l'autre, tout ça. Mais c'est trop cool. Donc voilà, je vous conseille à tous la voile latine.
2: Sachant que du coup, pour les nuls du bateau, j'en fais partie, moi je connaissais que les bateaux avec des voiles palatines. Non, palpatine, non, c'est... et que du coup ce côté je retourne la voile dans tous les sens, ça a l'air vraiment très très pratique et facile, enfin plus facile
1: pas
2: pour
1: trop
2: gérer
1: facile,
2: pas
1: ouais.
2: Trop facile à gérer mais plus pratique pour gérer les vents, pour s'adapter à des conditions qui changent tout le temps en fait.
1: Ouais, sûrement, je sais pas trop si c'est plus pratique. Je pense que, enfin c'est vrai qu'en Méditerranée il y a plein de vents différents qui peuvent arriver assez soudainement. Je sais pas si c'est lié à ça ou là. C'est vachement fort, non ? Ça va ?
2: Et pardon, t'avais fini ?
1: Ouais.
2: Et du coup, la dernière fois qu'on t'a vu, tu savais pas trop ce que tu voulais faire dans ta vie. Et là, tu reviens et ça y est, c'est la charpente maritime.
1: Non,
2: c'est
1: non,
2: ça.
1: Je sais toujours pas. Hein. Non, je sais pas du tout ce que je vais faire dans la vie.
0: Mais du coup, tu vas faire de la charpente maritime, quand même.
1: Peut-être, ouais, mais...
0: C'est pas peut-être ?
1: Bah si, c'est peut-être. Ouais, je suis pas sûre encore du tout.
0: Ah ok.
1: Mais peut-être une formation en charpente de marine. Après peut-être du spectacle, je sais pas trop. Il y a plein de choses.
2: Du spectacle.
0: Spectacle sur
1: enfin,
0: bateau.
1: Pas du spectacle, mais du ouais, construction de spectacle. Et il y a des bateaux de spectacle aussi, ça existe.
2: Ah.
0: Et alors qu'est-ce que.
1: Mais bon. Je bon. Dis ça comme ça. Hein.
0: Alors, on va monter un bateau spectacle
2: ah,
0: à Amber.
2: Ouais.
0: Un
1: bateau
0: spectacle sur la Dor. À Domez, il y a un bateau spectacle,
2: ah bon
0: on nous dit dans l'oreillette, mais à l'envers.
3: Il y a une salle dans un parking.
0: Elle veut pas parler dans un micro, et là.
2: C'est quoi cet endroit ?
4: À Domez, si Out vous de... aimez le baltrade, le lundi, une fois sur deux, des semaines paires, non, des semaines impaires, vous pouvez aller explorer leur salle menue d'un parquet et d'un toit en coque de bateau inversé.
0: Oh, now oui.
1: Trop bien.
4: Ah, fait par un charpentier de marine.
1: Ah ouais.
0: Ah, non, un petit coup de Larsen, ça fait du bien. Du coup, Isadora, qu'est-ce que tu as fait, toi, dans ce stage d'insertion? Qu'est-ce que tu faisais? Avec qui tu étais? Et qui est-ce qui vous montrait quoi faire, comment faire?
1: Du coup, moi, au départ, je venais pour la charpente de marine. Et comme j'étais là de mars à novembre, bah j'ai fait beaucoup de navigation finalement pendant l'été. Et donc c'est une asso où il y a différentes personnes, il y a quelques gens qui sont formés à la charpente de marine. Donc pour les chantiers, souvent c'est mené par un charpentier en parallèle. Et après, donc c'est une asso d'insertion qui accueille plein de personnes différentes, des publics différents. On a fait des petits séjours en bateau avec des personnes avec handicap. Après, enfin, il y a tout type de public. Et souvent, ça permet à des gens de se plonger dans une restauration ou dans une construction de bateaux pendant un bout de temps et d'élargir un peu leurs horizons. C'est aussi une asso où il y a, enfin, tu rencontres plein de monde en fait. C'est plein de passages. Et le midi, on fait des grands repas à partager. Et ça, c'est trop bien. Et voilà. Je sais plus trop les autres questions.
0: Avec qui c'était, pourquoi, ouais. Comment, qu'est-ce que tu as mangé le 24 juin à midi. Oui, c'est vrai.
2: Moi, j'ai une dernière question sur le gros du roi, sinon. Qu'est-ce que tu en as pensé parce que pour moi, c'est de la Méditerranée, type...
1: Ouais, c'est un peu l'enfer, le gros du roi.
2: Voilà.
1: Enfin, ça dépend comment tu le prends, mais...
0: Comment tu décrirais l'endroit
2: du gros du roi?
1: Bah déjà, il y a quand même une gare, donc... Enfin, c'est quand
0: même
1: pratique.
0: Aussi, il y a une gare. Il n'y a pas de train, mais il y a une gare.
1: Ouais. C'est un peu bizarre comme truc, parce que c'est vraiment mort en hiver. Enfin, il n'y a pas beaucoup de monde qui vit. Et l'été, ça, la population, elle se multiplie par 10. Donc, c'est hyper touristique. Ouais. C'est un peu l'enfer. Voilà, c'est pour ça que je dis que c'est un peu l'enfer. C'est qu'il y a beaucoup de monde, que c'est... Enfin, c'est pas très vivable, quoi. Et... Les gens, ils viennent pour la mer, donc sur les plages et tout. Il y a plein de boutiques de churros, de glace.
0: C'est vraiment l'enfer.
1: De plage.
0: Hein. Franchement, c'est vraiment l'enfer. On n'a jamais connu un enfer pareil. Avec plein de churros. Et vous, où est-ce que vous étiez logé? Est-ce que c'est l'association? Donc, est-ce qu'elle a un nom, cette association, déjà?
1: Ouais, c'est une asso qui s'appelle Siloé. Et qui est près du port de pêche du Gros du Roi.
0: D'accord. Et du coup, vous, c'est cette association qui vous a logé ou elle loge des gens qui viennent en vacances? Enfin, ou c'est des gens qui viennent en vacances?
1: Non, elle loge personne. Enfin, c'est pas le but du... Ok. Enfin, il y a un petit lit pour dépanner, mais c'est pas le but de l'asso, quoi.
0: Du coup, les personnes qui viennent, elles doivent se débrouiller par elles-mêmes.
1: Et c'est un vrai problème parce que c'est hyper cher, en fait, comme c'est touristique. Et les gens, en fait, ils louent pour l'été, pour 2 mois d'été, genre 500 balles la semaine et tout. Enfin, des trucs pires que Paris.
0: Nice.
1: Et ce qui fait que bah, l'hiver, t'as plein de résidences, de logements vides où il n'y a personne. Et parce que c'est des trucs d'été, quoi, et du coup, qui ne sont pas loués, donc il y a des gens qui galèrent à trouver des logements. Enfin, c'est un vrai problème du lieu, ouais.
0: Et donc, toi, tu as trouvé comment pour éventuellement les personnes qui pourraient être intéressées par, par le travail de cette association?
1: Ouais, bah, moi, j'ai bien galéré pendant un mois à chercher un logement, je n'ai pas trouvé. Et c'est par quelqu'un de l'asso qui connaissait quelqu'un, qui avait un bateau, qui habitait pas dessus, qui m'a proposé de le louer, enfin de me le louer. Et du coup, voilà, j'étais sur un petit bateau à Port-Camargue. C'est au Gros-du-Roi, mais c'est le port de plaisance. Et c'était pas trop cher, donc c'était cool.
0: Ok, donc tu as fait du bateau.
1: Ouais, c'était d'un seul coup.
0: Dormi dans un bateau.
1: Ouais.
0: Et
1: ouais. Mais il y a plein de gens qui habitaient dans des bateaux aussi, donc en fait, au début, ça te paraît un peu bizarre, puis après, c'est un peu la routine, quoi. Enfin, tout le monde a un rapport avec les bateaux. Donc ça semble naturel à la fin, quoi.
0: Quel type de rapport? Et alors, pour la suite, qu'est-ce que ça t'a amené à faire? Donc là, tu as plus pratiqué la navigation et un peu la charpente. Et pour la suite, quelles sont tes idées bateaux?
1: Pour la suite, du coup, je vais peut-être faire une petite formation de charpente de marine, genre un CAP charpente de marine. Et donc, il y a des formations plutôt en Bretagne, à Saint-Nazaire ou à Douarnenez. Et voilà, je pense que je vais peut-être faire ça. Je peux encore décider.
0: Ok, donc tu vas prendre tes chaussures bateau et tu vas aller voir des petits bateaux sur la côte ouest.
1: Ouais, c'est ça. Et après, je pense que je retournerai aussi dans le sud un peu, voir l'asso et tout, avoir un peu de soleil. Tout ça.
0: Ok. Amber, c'est dans le sud hein, par rapport à là-bas, tu sais. Si jamais.
5: Bon, c'est super cool, n'empêche, je trouve ça génial. Mais je me posais une question, d'où t'es venue l'idée de faire un service civique en charpente maritime?
1: En vrai, je sais pas trop comment ça m'est venu l'idée au départ. Mais je sais pas, j'ai toujours bien aimé les bateaux, la construction de bois. Et je voulais faire un service civique et il y avait vraiment pas grand-chose qui me tentait. Et j'avais entendu parler de l'asso et ça avait l'air trop bien. Et voilà, mais ouais, non, je sais pas. C'était un peu sur un coup de tête aussi.
5: Tu t'es laissé porter par le vent.
2: Waouh, wow, c'est ça.
5: Cool, c'est génial.
0: D'ailleurs, il y aura peut-être bientôt des services civiques aux locaux côtiers. Ah et oui. Donc, un peu par là, à la radio super. Donc, si ça vous intéresse.
1: Ah ouais, ouais. Ah, trop bien. Ah, c'est dommage, je ne peux plus le faire.
0: C'est dommage, vraiment.
1: Ah, bah, trop bien, en vrai, dans une radio.
0: Ouais, bon, ouais. Au locaux côtiers, mais à la radio. Mais au locaux côtiers.
1: Ah oui.
0: Mais à la radio, quand même. Est-ce que quelqu'un a une autre, une dernière question de bateau avant qu'on passe à la dernière musique de Pierre qui va sûrement nous emmener voguer au loin.
1: On peut en faire des jeux de mots.
0: Étienne s'est levé. Non. Il fout le bordel. C'est un marin contrarié. Qu'est-ce que c'est un marin contrarié?
6: Bah, c'est un mec qui est passionné par la mer et qui est né
1: dans la montagne.
0: Voilà. Si vous n'avez pas entendu, c'est un mec qui est passionné par la mer, mais oui, qui est né à Ambert, à côté d'Ambert. C'est très contrarié.
5: Bah, comme nous disait Gaston, maintenant, ça va être à Pierre de nous faire voyager et de nous encore nous parler de la nouvelle vague.
7: Ouais, bon, on va rester un petit peu en Angleterre. Alors, vous tracez un triangle entre David Bowie, entre Cure et les Smiths. Et vous avez à peu près la musique que va vous proposer ce groupe qui s'appelle Elephant et qui nous dit que et ben malheureusement pour lui, la lumière du soleil le rend paranoïaque. Sunlight meets paranoia par Elephant.

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3: La semaine prochaine, donc, il y aura...

0: y aller. 2. Dans la salle de représentation, se placer à une distance convenante, ne pas se mettre trop loin si la salle est grande. Il est parfois difficile d'être atteint par ce que dégagent les danseurs, malgré leur extraordinaire capacité de projection. 3. Laissez la note d'intention, le programme, sur le côté, dans votre sac. Laissez la note d'intention, le programme, sur le côté, dans son sac, sa poche, sans l'ouvrir. 4. Attendre le début de la représentation patiemment. Observer la scène noire, les personnes arrivantes, se mettre déjà dans la peau du spectateur. 5. Le spectacle commence. Être curieux, curieuse, sans attente. Regarder activement ce qui se passe, se laisser toucher par des qualités de mouvement, des états de corps, la justesse du temps donné à chaque élément. Observer comment ça résonne à l'intérieur de soi, peut-être que certains muscles s'activent. Regarder comme une écoute. Noter ce qui revient, et peut-être juste se laisser hypnotiser. Ça, c'est un petit tips, le numéro 6. Si tu trouves le temps long, quelque chose d'un peu trop lent, un silence qui dure, respire. Accroche-toi à des petites choses. Zoom sur des éléments. Le visage des danseurs, une palpitation des veines, le mouvement des costumes, un pli, un drapé. Et si vraiment sur scène rien n'est captivant, observe et écoute le nouveau spectacle qui prend place dans le public. 7. Fin. Applaudir. Attention, 3 saluts de la part des performeurs n'est pas une obligation. Tu peux te permettre d'être honnête avec tes applaudissements. Si des questions se posent, demandant très fortement à savoir ce que renferme la note d'intention, le programme, ouvrir et lire la note d'intention. 2e attention. Elle ne dira peut-être rien de nouveau, ou quelque chose de très abstrait, impalpable, et aussi... Ce n'est pas l'unique clé de lecture. La prendre comme une épice à ajouter à son expérience. 9. Sortir. Si l'on est accompagné, possibilité de garder son avis pour soi, de ne pas avoir d'avis, d'écouter les autres et prendre à nouveau leurs propos comme des épices. 10. Passer à autre chose et observer comment ça résonne. Ce qu'il en reste quelques jours plus tard, quelques mois plus tard. Bon spectacle.
1: Parfait, merci beaucoup. C'est très sympathique de nous donner ces petits tips.
0: J'avais deux choses à ajouter. Oui, je voulais juste dire que dans le coin, c'est vrai qu'on n'a pas beaucoup de spectacles de danse. Voilà, c'est le peu qu'il peut y avoir, il faut y aller parce que c'est. Il faut. Si vous avez la possibilité, c'est vraiment quelque chose qui. Vas-y, Gaston, je sens que tu as le micro aux lèvres.
2: Je voulais dire une connerie, bien sûr. Non, je voulais dire, on peut sûrement appliquer le même protocole pour aller voir Enduro Vergne ou
0: pour aller voir. En fait, ça peut être tout. C'est vrai. On peut aller voir un match de foot, je pense, avec ce protocole. On peut aussi aller voir un film ou une pièce de théâtre. Et en parlant de pièce de théâtre, Anna, tu peux nous dire peut-être le prochain spectacle qu'il y a dans le coin où on pourrait appliquer ce protocole.
3: Une toute petite question. Est-ce que c'est comme pendant les concerts, un spectacle de danse se termine, les gens sont contents? Est-ce qu'il peut y avoir un rappel, comme dans les groupes de musique?
0: Ça dépend.
3: Là, je vais vous voir faire un petit bout, je vais vous faire quoi?
0: Ça dépend le type de spectacle.
3: D'accord.
0: Mais moi, je sais que j'ai pu voir des spectacles où il y avait des rappels, ouais.
3: D'accord.
0: Mais c'est assez rare. Ou sinon, juste ils saluent 5 fois, quoi. Bon, ça, c'est...
3: Il recommence depuis le début et hop.
0: Bah, assez peu quand même. Mais je tiens d'avoir participé à une création où on avait prévu, mais ça se fait un petit peu parfois, genre surprise, on avait prévu une petite danse de 3 minutes qui ne faisait pas partie du spectacle, mais en plus, au cas où les gens...
3: Le bonus track.
0: Voilà, le bonus. Oui, on l'a fait.
4: Et aussi, des fois, quand les spectateurs, ils applaudissent à répétition et ça arrive aussi qu'ils peuvent créer une autre danse. Enfin, ça m'est déjà arrivé une fois dans un spectacle, enfin, avec des amis de la danse, l'association. Enfin, sur un stage avec Roya, ils avaient redemandé par des applaudissements. Enfin, si, ça arrive souvent, mais dans les associations.
0: Oui. Ouais, ça dépend peut-être du cadre aussi, je pense.
3: Ok. Merci pour ta réponse.
2: Une autre chronique.
0: Non, il y a Anna qui veut nous parler d'un prochain spectacle.
5: C'est bon ?

0: Je voulais vous parler, c'est pas mon spectacle. Je voulais vous parler d'un spectacle auquel j'ai pensé quand j'ai entendu ce protocole fait par une personne qui est danseuse, mais qui est aussi couturière, qui s'appelle Hélène Marionneau. Et la personne qui est avec elle sur ce projet, c'est Marion Janin, une illustratrice de grand talent. Et ce spectacle, je vous en parle rapidement parce que j'ai vu un petit extrait. Et franchement, il m'a fait beaucoup, beaucoup de choses partout dans le corps. Et donc, il va être pour la première fois à la Gare de l'Utopie le 20 décembre. À quelle heure ? À 15h30. Ah oui, donc si vous ne travaillez pas le 20 décembre, il faut y aller. Oh, merci. Ça dure une heure et il faut réserver à la Gare de l'Utopie. Voilà. Donc, c'est La robe et l'histoire de Capucine. Je crois que je ne l'avais pas dit, le nom.
1: Merci beaucoup. Merci beaucoup.
2: On a entendu. Hein. Je pense que tout le monde a entendu. Même ta mère qui écoute.
1: On ne t'entend pas.
2: On
1: ne
2: m'entend pas.
1: Moi, on ne m'entend pas. Pour une fois, ça fait du bien.
3: Phil, maintenant, on va passer au bon plan, parce qu'on n'est jamais, on n'a jamais assez de bon plan. Je commence ?
1: Vas-y.
3: Ok, super. Attendez, il faut que j'en prenne connaissance.
1: Alors, moi, si tu veux, je peux te préparer. Hop. Victoria, elle va bien venir lire des bons plans aussi. Alors moi, j'ai le super meilleur bon plan de toute la life.
0: Moi aussi,
1: si je le tiens à l'endroit, ce sera encore mieux. Alors, si vous étiez au premier... dernier festival du bistrot, à la fermeture du bistrot, vous avez peut-être observé qu'il avait été rouvert et du coup maintenant il referme, donc c'est le deuxième dernier festival du bistrot. Et c'est le vendredi 9 et samedi 10 décembre à Tours-sur-Mémont, bien sûr, c'est le bistrot de la Halle. Donc vendredi soir à partir de 19h il y a cantine du soir avec des grandes tablées collectives, donc c'est sur réservation au 04 73 31 06 64. Si je l'ai dit trop vite, vous pouvez retrouver l'information un peu partout. Et après, c'est un karaoké spécial duo, boys band et girls band. Alors préparez vos meilleurs morceaux, venez avec votre équipe ou faites votre équipe sur place. Il y a 4 micros dispo. Peut-être qu'on pourra en ramener quelques-uns. Comme ça, il y aura encore plus de micros. Et donc le samedi à partir de midi, Leïla, est-ce que tu veux lire le samedi à partir de midi ?
4: Où ?
1: Là.
4: Je vois pas. Ah oui, samedi à partir de midi, le dernier burger de l'année. Donc il y a des burgers, des frites maison préparées avec amour. Réservation fortement recommandée avant le 7 décembre. Et c'est en quantité limitée.
1: Ouais, c'est fini en fait.
4: Ouais,
1: bah. En fait, il n'y a plus de burgers dispo.
2: Et après ?
4: Il y a un tournoi international de babyfoot de Tours-sur-Mémont.
2: C'est pas Babyfoot, c'est...
4: Bah, ah oui, Barbiefoot. Surtout sur mes... Enfin, à partir de 14h et pendant toute l'après-midi, orchestré par la Barbiefoot League, venue exceptionnellement de Thiers, avec des règles exceptionnelles. Puis, nous avons un dîner sur place, qui est aussi sur réservation. Et,
2: Avant le 7
4: décembre aussi, oui, ça serait bien. Un concert dès 18h et jusqu'au bout de la nuit... Il y aura Manu de Ligne, danse machine au volume, DJ Sophie Aubrac et DJ RL Sound.
1: ERL Sound. On saurait RL Sound.
3: Non, à mon tour, parce que j'ai réussi à comprendre enfin ce qui allait se passer. À l'inclusive, il y a une exposition collective qui se nomme Artiste AOP Livrado Forez, atelier orographique et poétique. Horrographique, pardon. Et ça sera du 15 au 31 décembre 2022. Le vernissage, c'est le 19 décembre à 18h. À 19h, il y a une
1: opération. Le 15.
3: Le 15, oui. À 19h, il y aura une auberge espagnole et à 20h, une performance dansée. Et du coup, ça sera à l'inclusive au 27 rue de la République à Amber. Oula,
1: d'accord. Donc les artistes AOP, on espère qu'ils sentent bon. Comme les fromages AOP. Et c'est une performance dansée où vous pourrez appliquer le protocole d'Ella devant Ella, puisqu'elle sera elle-même en train de danser avec Myriam. Un autre bon plan, Victoria ?
5: De vendredi 16 décembre, de 16h à 21h, nous avons marché d'artisanat. Et. C'est à la Chaise Dieu et le concert à 21h.
1: Voilà.
0: Merci. C'est un concert de quoi ? On ne sait pas ? Tu ne sais pas ? Ok. Et je finis, je peux finir, non ?
1: Ouais, non, vas-y.
0: Et c'est bien parce que c'est dans le même ordre. Donc, si vous aviez vos agendas, c'est à la suite, le concert de Noël de la Matériothèque à l'Hôtel Roux à Marsac. Il y aura Rover Random, qui est un groupe tout jeune. C'est comme les Potes Chandeliers, pour ceux qui connaissent, mais sans Amaury Le Bard. Donc, c'est des reprises éclectiques acoustiques allant de Daft Punk à Adele. C'est très mystérieux tout ça et on a envie d'aller voir. Et surtout, ce sera avec de la truffade et du vin chaud. Entrée à prix libre et venez nous voir. Ça va être super.
3: Parfait, merci beaucoup.
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Alors eux, ce soir, la Jacques nous parle de Saint-Amand d'Amsterdam, des adorables bateaux. On nous parlera ensuite de protocole pour aller voir un spectacle.

c'est parti, et là on va continuer à travailler sur la tombe de la rivière, par le secteur de Saint-Laurent-Rochefort. On va revenir pour pouvoir faire une jolie balade qui vient de rendre, de partir un petit peu dans l'histoire de cette commune. Alors l'histoire de cette commune, la première trace apparaît en 439 après Jésus-Christ dans une charte de Soxylange qui décrit ce secteur comme étant une grande exploitation

Il y a des principes taillables qui ferment sans impact. Ce sont les gens qui ont fait l'impact, c'est-à-dire l'impôt. On sait aussi que vient s'ajouter à Saint-Amand le mot de Roche-Savine, qui était un château, une seigneurie. Cette seigneurie de Roche-Savine était accolée à Saint-Amand, mais dans le secteur, il y en avait deux très importantes, donc la seigneurie de Roche-Savine et celle de Boutonnargues, qui est située sur la commune de Bertignat. Ces deux seigneuries, il reste peu de choses, et même pour la deuxième, Boutonnargues, il ne reste plus rien. Il y a simplement une motte castrale qui indique sa puissance, puisque c'était quand même une possession qui allait de Job à Bertignat, en passant par la Tourgouillon à côté d'Ambert. Et le château de Roche-Savine, il reste plus grand-chose. Il y a simplement quelques petites ruines qui se situent juste à proximité de Saint-Amand, sachant que maintenant Roche-Savine, par les nouveaux découpages, fait partie de la commune du Monestier. Ces deux seigneuries étaient très importantes et ont été réunies au XVIe siècle et sont passées sous la gouvernance des Chalancons et des Polignacs. Polignac, je vous signale, il y a le fameux petit éperon rocheux là en direction du puits. Et c'est de là d'où étaient les fameux seigneurs. Bon, alors, ce qu'on sait, c'est qu'en 1760, entre 1700 et 1760, il ne reste déjà plus rien du château. Il y a longtemps eu encore les traces d'une très belle chapelle, mais les gens du village se sont rapidement aperçus que les pierres étaient très bien taillées, très pratiques, et pourquoi les en tailler d'autres alors qu'il n'y en avait pas loin à proximité. Donc le château a été démantelé par ce fait, et on retrouve dans beaucoup de maisons de Saint-Amand, et même en façade, si on se balade et qu'on est un petit peu curieux, on a les portes de l'ancien château qui servent de porte d'entrée. Voilà. Alors, on arrive à une période très faste pour Saint-Amand, parce qu'on sait qu'en 1719, il y a un riche financier qui s'appelait Abraham Perrin de Maurras, qui achète toute la seigneurie, plusieurs seigneuries, et celle de Saint-Amand. Alors, pour vous situer le personnage, c'est quelqu'un qui a eu un très joli palais à Paris et dans lequel maintenant est installé le musée de Rodin. Si vous voyez le bâtiment dont il s'agit. Donc, son fils, François-Marie Perrin de Maurras, devient, lui, intendant d'Auvergne, c'est l'équivalent de nos préfets actuels. Donc il était propriétaire de ce domaine, Saint-Amand, Roche-Savine. Il s'est dit, on n'est jamais mieux servi que par soi-même. Et il a souhaité mettre en valeur son domaine en faisant construire une voie royale à la place de celle qu'il n'y en avait pas dans la vallée, ou quelque chose d'anodin. Et la

valeur immédiatement. C'est une voie royale que l'on connaît tous, qui va

0: études, on sait qu'il y avait au moins 80% au kilomètre carré. On vous donne un ordre d'idée, actuellement on arrive à peine à 20. Donc c'est pour vous dire comme c'était quand même relativement peuplé. Voilà.
1: Et alors, si vous voulez savoir pourquoi il y avait autant d'habitants, vous pouvez réécouter la dernière émission sur Saint-Éloi-la-Glacière, où Jacqueline vous réserve toutes ses explications.
0: Je ne vais pas revenir sur le sujet. Et à partir de ce moment-là, l'écart se creuse entre forcément Saint-Amand, qui a perdu sa subdélégation, et Ambert, qui prend de l'importance. Et en 1846, Saint-Amand a 2300 habitants, ce qui est déjà pas mal, hein, qui est à peu près au niveau d'Arlan actuellement. Et par contre, Ambert atteint les plus de 8000 habitants, ce qui restera jusqu'à nos jours, puisqu'on est toujours à peu près dans cette norme. Voilà. Bon, on a tracé complètement l'historique, très rapidement. Je ne vais pas vous parler des terrasses de Grandval. C'est des personnages très intéressants qui ont eu...
2: Voilà.
0: Et donc, à la semaine suivante, nous allons toujours parler de Saint-Amand-Roche-Savine, mais au travers des curiosités qu'on peut y découvrir. Et on va faire cette approche par une très jolie balade qui nous mènera du bourg à la campagne.
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3: 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Merci Jacqueline de nous avoir parlé de Saint-Amand-Roche-Savine. Effectivement, c'est une vraie balade de t'écouter. C'est très intéressant de découvrir tous ces petits coins des alentours. Alors maintenant, on va écouter Pierre nous parler de New Wave et non pas de rock.
4: Voilà, donc la deuxième partie de... Deuxième émission sur la New Wave, et là, ce sera la première moitié de la deuxième partie. Vous suivez ? Ok. Donc, on parle ce qui s'est passé immédiatement juste après le punk, en 76-77, et la New Wave, elle va durer peu de temps, entre 1978 et 1983. Donc, en fait, ce qui s'est passé après le punk, c'est que la musique était redevenue vierge, un vrai terrain vague à exploiter. Et la New Wave a puisé sa source, elle, à l'origine dans la musique
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4: psychédélique
2: boule.
4: Des Radio années
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4: 60.
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4: de ses
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4: Eaux avec les bactéries
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4: Les nitrates.
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4: voilà,
2: un marathon.
4: Bonne
2: en
4: définition
2: fait,
4: de la New Wave. On va commencer
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4: donc
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4: Alors, comme les fois précédentes pour l'arrêt rock, j'avais parlé des bases de
2: la musique. Un atelier peinture, un pique-nique.
4: Mais je vous ai passé des groupes des années 2000. Là, ça va être la même chose. On va commencer par un groupe de Las Vegas qui s'appelle les Killers. Voilà, vous allez écouter et puis j'en parlerai un petit peu après. Les Killers, Mr. Brightside.

0: maintenant, Gaston nous parlera de vélo.
1: Oui, alors hier, c'était une réunion

aujourd'hui. Et alors aujourd'hui, qu'est-ce qu'on a sur le territoire? On a une grande appétence pour le vélo qui le vélo en carbone, le vélo qui pèse 3000 euros, le vélo qui ne peut pas avoir une lumière dessus parce que sinon ça rajoute trop de poids. Ça c'est le vélo qui est bien sous le vélo de la petite vélo.

Et du coup, quand on est ici, je me dis que c'est 4, il y a une idée de c'est une place réservée aux télés.

livre Just Ride, Radically Practical Guide to Riding Your Bike. C'est juste fait du vélo, pratique radicale pour faire du vélo. Et comme vous pouvez l'entendre, c'est en anglais. Ça a été écrit par Grant Peterson, qui n'a rien à voir avec un quelconque embertois. Donc je vais tenter une traduction en direct pour alléger l'ambiance. Donc le premier chapitre, c'est « Don't pedal circus », « Ne pédalez pas en rond, ne faites pas de vélo en rond ». Donc pour autant que je puisse m'en souvenir, au moins depuis les années 71, les experts du vélo ont conseillé aux cyclistes de pédaler en cercle. Ce qui veut dire juste appliquer la même puissance tout le temps sur une rotation à 360 degrés. Bon, ça a l'air de faire du sens comme ça, mais pas tant en fait. Parce que les pédales, elles vont en cercle, évidemment, mais il faut continuer de les pousser. Alors, je tente un truc qui n'a aucun sens. Mais d'ailleurs, ça n'a aucun sens, parce que les jambes, elles ont évolué depuis 7 millions d'années pour marcher, pour grimper, pour taper, pour passer, pour courir. Et elles doivent bouger quand elles sont sur les pédales. Mais les pieds et les muscles... Oula, ça va être compliqué. Voilà. Donc, posez-vous sur votre dos et mettez vos pieds en l'air et essayez de bouger vos pieds en cercle. Si vous voulez, vous pouvez tenter en direct. Essayez de bouger vos pieds en cercle absolu, concentrique, magnifique. On a une tentative par Ella. Donc, comme si tu étais sur un vélo. Alors, on voit que même les danseuses les plus aguerries, les pros du mouvement, n'arrivent pas à effectuer une rotation circulaire parfaite. Non, désolé. Vous pouvez retrouver Ella tous les mardis soir. Peut-être. Donc c'est beaucoup plus naturel, comme on peut le voir, de les bouger de haut en bas et d'avant en arrière. Et en fait, c'est parce que les muscles des pédales, le pédaler en cercle, c'est un non-sens. Alors qu'il dit « Nonsense fantasy and physiological impossibility ». Donc c'est une impossibilité de non-sens, une fantaisie physiologique. So mash. Alors là, mash pour moi c'est la purée. Donc mashing c'est le contraire de pédaler en cercle, c'est juste appuyer vers le bas en fait, comme on ferait naturellement, comme Ella vient de le démontrer. Donc on force sur une pédale après l'autre. Voilà, et on répète ça jusqu'à ce qu'on soit fatigué finalement, et puis on choisit une vitesse qui nous convient bien, assez facile et assez dure quand même pour avoir un peu de force, pour pas se déjointer les genoux au cours d'une sortie. Voilà, donc la sagesse conventionnelle nous dit que c'est inefficient, que c'est inefficace, que ça gâche qu'on gâche le retour, le upstroke, comme on l'appelle, vers le haut, et que ça n'influence pas très bien que ça gâche le pouvoir des jambes dans l'idée circulaire. Voilà, c'est compliqué. Du coup, je vais m'arrêter là parce que ça prend beaucoup plus de temps que juste de le lire dans sa tête, finalement. Mais ça amène au truc de, finalement, les pédales à clips, on est censé remonter d'un côté, ça n'a pas trop de sens. Qu'il faut garder sa cadence de pédalage normal. Donc vous pouvez essayer avec votre vélo juste d'appuyer sur les pédales. De rien de faire d'autre, d'appuyer sur des pédales comme ça, d'aller quelque part, aller à Saint-Amand-Roche-Savine, aller à Arlan, aller à Ambert, aller à votre travail à Ambert, sauf si vous y habitez vraiment trop près, n'y allez pas à vélo. Et voilà, donc et un dernier conseil, alors on nous a demandé l'intro de cette réunion, et je vais finir par ça, quel conseil on avait pour, quelle nouvelle on avait pour les gens. Et du coup, comme c'est la deuxième réunion autour du vélo qu'on fait avec plein de gens qui sont très concernés par le vélo, on était environ 20 personnes et il y avait devant le
devant, à ma grande surprise, il y avait 3 vélos devant le bâtiment. Donc, j'étais un peu surpris, donc j'ai dit en intro, j'ai dit, eh ben, si vous ne saviez pas, vous pouvez mettre des gants et toujours utiliser de votre vélo, même quand il fait froid, par exemple, vous auriez pu venir ce soir à vélo. Wow, voilà. Voilà. Et si vous avez des problèmes avec votre vélo, vous pouvez toujours bien sûr venir le réparer à l'atelier des locaux Coitiers, l'atelier qui s'appelle La

Merci Pierre pour cette musique encore très intéressante. Alors maintenant, nous allons parler de bateau, mais pas de bateau, vraiment de bateau, mais d'un stage en charpente bateau, si je ne me trompe pas, maritime. Maritime, c'est ça, merci. Mais avant, la technique a décidé de nous faire écouter un extrait de musique. Alors c'est parti.

0: Alors voilà, pour répondre à toutes ces questions super techniques sur les bateaux, on a Isadora qui nous revient de quelques mois de charpente de bateau. Donc est-ce que déjà tu peux nous en dire un peu plus sur ce que tu es allé faire, où c'était, quand c'était, quel temps il faisait, qu'est-ce que tu as mangé le 24 juin à midi?
1: Waouh, il faisait super beau déjà, il faisait super chaud, ça change un peu d'ici. Et non, du coup c'était un stage, un service civique dans une asso d'insertion qui a des bateaux en bois, qui les entretient, qui les répare et après qui navigue avec. Et ça se passe au Gros du Roi, dans le Gard. C'est une petite station balnéaire près de Montpellier. Voilà.
2: Trop bien. Et du coup, qu'est-ce que tu as appris pendant ce stage sur les différents... Je ne sais pas si... Mon micro est branché, en fait. Ok. Sur les différents types de bateaux, c'est quoi ton bateau préféré? Quelle a été ta grande révélation? C'est beaucoup de questions en même temps. Hein. Tu peux répondre à celle que tu veux.
1: Du coup, là-bas, il y a une particularité, c'est la voile latine. Donc, ils ont des bateaux à voile latine. C'est une grande voile en triangle.
0: C'est pas une voile platine, c'est une voile latine. Pardon, je devais la faire. Donc, des voiles en triangle.
1: Des voiles en triangle, ouais. Et du coup, c'est une voile que tu peux bouger dans tous les sens en 3D un peu. Enfin, je sais pas si c'est clair, mais... Mm-hmm. Donc, t'as qu'une seule voile et tu peux la mettre dans tous les sens que tu veux en fonction du vent. Ce qui fait que bon, y a beaucoup de manœuvres à faire, donc c'est un peu physique, il faut toujours être là pour changer, border la voile d'un côté, de l'autre, tout ça. Mais c'est trop cool. Donc voilà, je vous conseille juste la voile latine.
2: Sachant que du coup pour les...

0: Ok.
1: Ah, non, tu peux. Un petit coup de Larsen, ça fait du bien. Du coup, Isadora, qu'est-ce que tu as fait, toi, dans ce stage d'insertion? Qu'est-ce que tu faisais? Avec qui tu étais? Et qui est-ce qui vous montrait quoi faire, comment faire?
2: Du coup, moi, j'étais au départ, je venais pour la charpente de marine. Et comme j'étais là de mars à novembre, bah, j'ai fait beaucoup de navigation, finalement, pendant l'été.

0: Ok, donc tu as fait du bateau.
1: Ouais, c'était d'un seul coup.
0: Dans un bateau.
1: Ouais. Ouais. Mais il y a plein de gens qui habitaient dans des bateaux aussi, donc en fait, au début, ça te paraît un peu bizarre, puis après, c'est un peu la routine, quoi. Enfin, tout le monde a un rapport avec les bateaux. Donc ça semble naturel à la fin, quoi.
0: Quel type de rapport ? Et alors, pour la suite, qu'est-ce que ça t'a amené à faire ? Donc là, tu as plus pratiqué la navigation et un peu la charpente. Et pour la suite, quelles sont tes idées bateaux ?
1: Pour la suite, du coup, je vais peut-être faire une petite formation de charpente de marine, genre un CAP charpente de marine. Et donc, il y a des formations plutôt en Bretagne, à Saint-Nazaire ou à Douarnenez. Et voilà, je pense que je vais peut-être faire ça. Je peux encore décider.
0: Ok, donc tu vas prendre tes chaussures bateau et tu vas aller voir des petits bateaux sur la côte ouest.
1: Ouais, c'est ça. Et après, je pense que je retournerai aussi dans le sud un peu, voir l'assaut et tout, avoir un peu de soleil, tout ça.
0: Ok, Ambert, c'est dans le sud hein, par rapport à là-bas, tu sais. Si jamais.
2: Bon, c'est super cool, n'empêche, je trouve ça génial. Mais je me posais une question, d'où t'es venue l'idée de faire un service civique en charpente maritime ?
1: En vrai, je sais pas trop comment ça m'est venu l'idée au départ. Mais je sais pas, j'ai toujours bien aimé les bateaux, la construction de bois. Et je voulais faire un service civique et il y avait vraiment pas grand chose qui me tentait. Et j'avais entendu parler de l'asso et ça avait l'air trop bien. Et voilà, mais ouais, non, je sais pas. Donc c'était un peu sur un coup de tête aussi.
2: Tu t'es laissé porter par le vent.
1: Waouh, wow, c'est ça.
2: Cool, c'est génial.
0: D'ailleurs, il y aura peut-être bientôt des services civiques aux locaux côtiers et donc un peu par là à la radio super. Donc, si ça vous intéresse.
1: Ah ouais, ouais. Ah, trop bien. Ah, c'est dommage, je peux plus le faire.
0: C'est dommage, vraiment.
1: Ah, trop bien, en vrai, dans une radio.
0: Ouais, bon, cool. Aux locaux côtiers, mais à la radio. Mais aux locaux côtiers.
1: Ah oui.
0: Mais à la radio, quand même. Est-ce que quelqu'un a une dernière question de bateau avant qu'on passe à la dernière musique de Pierre ? Qui va sûrement nous emmener voguer au loin.
1: On peut faire des jeux de mots.
0: Etienne, Etienne s'est levé. Il fout le bordel. C'est un marin contrarié. Qu'est-ce que c'est un marin contrarié ? Voilà. Si vous n'avez pas entendu, c'est un mec

0: Patron, donnez-moi Amber au téléphone.
1: Bah écoutez, monsieur, je vous propose d'écouter la radio.
2: Ah voilà, ça oui, ça c'est super.
3: La semaine prochaine, donc, il y aura la deuxième et dernière partie de cette musique New Wave avant de passer au post-punk les semaines suivantes. Voilà pour la New Wave.
4: Vous êtes toujours sur Radio Super. Nous sommes le jeudi 18 décembre. On n'est toujours pas changé de jour. Ça, c'est cool. Maintenant, si vous faites partie, comme moi, des gens qui ne savent pas trop comment faire quand on va voir un spectacle de danse, parce qu'on ne s'y connaît pas, parce qu'on est un peu nul, concrètement, Ella va nous dire comment, enfin, le protocole pour aller voir un spectacle de danse.
5: Bonsoir. Je vais vous donner un protocole. Ça, c'est pas le protocole. C'est peut-être mon protocole.
6: Alors, bonjour à tous. Voilà.
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0: par des qualités de mouvement, des états de corps, la justesse du temps donné à chaque élément. Observez comment ça résonne à l'intérieur de soi, peut-être que certains muscles s'activent. Regardez comme une écoute. Notez ce qui revient, et peut-être juste se laisser hypnotiser. Ça, c'est un petit tips, le numéro 6. Si tu trouves le temps long, quelque chose d'un peu trop lent, un silence qui dure, respire. Accroche-toi à des petites choses. Zoom sur des éléments. Le visage des danseurs, une palpitation des veines, le mouvement des costumes, un pli, un drapé. Et si vraiment sur scène rien n'est captivant, observe et écoute le nouveau spectacle qui prend place dans le public. 7. Fin. Applaudir. Attention, 3 saluts de la part des performeurs n'est pas une obligation. Tu peux te permettre d'être honnête avec tes applaudissements. Si des questions se posent, demandant très fortement à savoir ce que renferme la note d'intention, le programme, ouvrir et lire la note d'intention. 2e attention, elle ne dira peut-être rien de nouveau, ou quelque chose de très abstrait, impalpable, et aussi, ce n'est pas l'unique clé de lecture. La prendre comme une épice à ajouter à son expérience. 9. Sortir. Si l'on est accompagné, possibilité de garder son avis pour soi, de ne pas avoir d'avis, d'écouter les autres et prendre à nouveau leurs propos comme des épices. 10. Passer à autre chose et observer comment ça résonne, ce qu'il en reste quelques jours plus tard, quelques mois plus tard. Ton spectacle.
1: Parfait, merci beaucoup. C'est très sympathique de nous donner ces petits tips.
0: J'avais deux choses à ajouter. Oui, je voulais juste dire que dans le coin, c'est vrai qu'on n'a pas beaucoup de spectacles de danse. Voilà, c'est le peu qu'il peut y avoir, il faut y aller parce que c'est. Il faut. Si vous avez la possibilité, c'est vraiment quelque chose qui. Vas-y, Gaston, je sens que tu as le micro aux lèvres.
2: Je voulais dire une connerie, bien sûr. Non, je voulais dire, on peut sûrement appliquer le même protocole pour aller voir Enduro Auvergne ou.
0: Pour aller voir. En fait, ça peut être tout. C'est vrai, on peut aller voir un match de foot, je pense, avec ce protocole. On peut aussi aller voir un film ou une pièce de théâtre. Et en parlant de pièce de théâtre, Anna, tu peux nous dire peut-être le prochain spectacle qu'il y a dans le coin où on pourrait appliquer ce protocole.
3: Une toute petite question. Est-ce que c'est comme pendant les concerts, un spectacle de danse se termine, les gens sont contents? Est-ce qu'il peut y avoir un rappel, comme dans les groupes de musique?
0: Ça dépend.
3: Là, je vais vous voir faire un petit bout, je vais vous faire quoi?
0: Ça dépend le type de spectacle.
3: D'accord.
0: Mais moi, je sais que j'ai pu voir des spectacles où il y avait des rappels, ouais.
3: D'accord.
0: Mais c'est assez rare. Ou sinon, juste, ils saluent 5 fois, quoi. Bon, ça, c'est vrai.
3: Ils recommencent depuis le début et hop.
0: Bah, assez peu, quand même. Mais je tiens d'avoir participé à une création où on avait prévu, mais ça se fait un petit peu parfois, genre surprise, on avait prévu une petite danse de 3 minutes, qui ne faisait pas partie du spectacle, mais en plus, au cas où les gens...
3: Le bonus track.
0: Voilà, le bonus. Oui, on l'a fait.
4: Et aussi, des fois, quand les spectateurs, ils applaudissent à répétition, et ça arrive aussi qu'ils peuvent crier une autre danse. Enfin, ça m'est déjà arrivé une fois dans un spectacle, enfin, avec des amis de la danse, l'association, enfin, sur... un stage avec Roya et ils avaient redemandé par des applaudissements. Enfin, si, ça arrive souvent, mais dans les associations.
0: Oui, ouais, ça dépend peut-être du cadre aussi, je pense.
3: Ok. Merci pour ta réponse.
2: Une autre chronique.
0: Non, il y a Anna qui veut nous parler d'un prochain spectacle.
5: C'est bon ? Je voulais vous parler... C'est pas mon spectacle. Je voulais vous parler d'un spectacle auquel j'ai pensé quand j'ai entendu ce protocole fait par une personne qui est danseuse mais qui est aussi couturière qui s'appelle Hélène Marionneau. Et la personne qui est avec elle sur ce projet, c'est Marion Jamin, au niveau

va être pour la première fois à la gare de Toulouse le 20 décembre. Si vous ne travaillez pas le 20 décembre, il faut y aller. Ça dure une heure et il faut réserver vers la gare. C'est la robe et l'histoire de Capucine.

Alors, moi, je veux te préparer. Victoria, elle va bien venir bien. Alors, moi, j'ai le super meilleur bon plan de toute la life. Si je le tiens à un endroit, ce sera encore mieux. Alors, si vous étiez au premier, dernier festival du bistrot, à la fermeture du bistrot, vous avez peut-être observé qu'il avait été rouvert. Et du coup, maintenant, il referme. Donc, c'est le deuxième, dernier festival du. Et c'est le vendredi 9 et samedi 10 décembre. Donc, vendredi soir, à partir de 19h, il y a continu du soir avec des grandes tablées collectives.

0: karaoké spécial duo Boys Band et Girls Band. Préparez vos meilleurs morceaux. Venez avec votre équipe ou faites votre équipe sur place. Il y a 4 micros dispo. Donc le samedi à partir de midi, Leïla, est-ce que tu peux venir le samedi?
1: Le samedi à partir de midi, le dernier 2h du matin.

0: partir de 14h et tout l'après-midi, orchestré par la Barmystique, venue exceptionnellement de Thiers avec des rêves exceptionnels. Puis nous avons un dîner sur place, qui est aussi sur réservation. Et
1: avant le 7
0: décembre aussi, oui, ça serait bien. Un concert dès 18h et jusqu'au bout de la nuit, il y aura Manu de Ligne, danse, machine au volume, DJ Sophie Aubrac et DJ RL Sound.
2: ERL Sound. On saurait RL Sound.
3: Maintenant, à mon tour, parce que j'ai réussi à comprendre enfin ce qui allait se passer. À l'inclusive, il y a une exposition collective qui se nomme Artiste AOP Livrado Forez, atelier orographique et poétique. Orographique, pardon. Et ça sera du 15 au 31 décembre 2022. Le vernissage, c'est le 19 décembre à 18h. À 19h, il y a une
2: opération. Le 15.
3: Le 15, oui. Oui. À 19h, il y aura une auberge espagnole et à 20h, une performance dansée. Et du coup, ça sera à l'inclusive au 27 rue de la République à Ambert.
2: Oula, d'accord. Donc les artistes AOP, on espère qu'ils sentent bon. Comme les fromages AOP. Et c'est une performance dansée où vous pourrez appliquer le protocole d'Ella devant Ella. Puisqu'elle sera elle-même en train de danser avec Myriam. Un autre bon plan, Victoria?
4: De vendredi 16 décembre, de 16h à 21h, nous avons marché d'artisanat. Et c'est à la chaise Dieu, et le concert à 21h.
2: Voilà.
5: C'est un concert de quoi? On ne sait pas. Tu ne sais pas? Ok. Et je finis, je peux finir, non?
2: Ouais, non, vas-y.
5: Et c'est bien parce que c'est dans le même ordre. Donc si vous aviez vos agendas, c'est à la suite, le concert de Noël de la Matériothèque à l'Hôtel Roux à Marsac. Il y aura Rover Random qui est un groupe tout jeune. C'est comme les Potes Chandeliers pour ceux qui connaissent, mais sans Amaury Le Bard. Donc c'est des reprises éclectiques acoustiques allant de Daft Punk à Adele. C'est très mystérieux tout ça et on a envie d'aller voir. Et surtout, ce sera avec de la truffade et du vin chaud. Entrée à prix libre et venez nous voir. Ça va être super.
3: Parfait, merci beaucoup.

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